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Il est 3h. Trois heures.

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Il est 5 heures. Cinq heures.

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Il est 6h. Six heures.

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Il est 7h.

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0: 8h.
1: Et bonjour à toutes, bonjour à tous, bienvenue sur les ondes de RGO, vous écoutez l'agenda. Du lundi 24 au samedi 29 août, l'association Itinérance présente la 13e édition du festival Ciné-Été, un rendez-vous incontournable de l'été proposé par Alès Agglomération et Itinérance en collaboration avec le Ciné-Planète. Projection en plein air dans les villages de l'agglo, courts et longs métrages, rencontres, animations, c'est aussi l'occasion de découvrir des films en avant-première au Ciné-Planète et des séances exceptionnelles. À cette occasion, retrouvez également RGO, mercredi 26 à Laizan, pour un quiz ciné sur la thématique des comédies musicales. Renseignements et réservations sur le site d'Itinérance. Pour le programme de ce lundi 24 août à 21h, à Martignargues, Ma mère, Dieu et Sylvie Vartan de Ken Scott. L'association Itinérance présente la 13e édition du festival Ciné-Été de lundi à samedi. Mardi 25 août, la grotte de la Salamandre vous invite à ses mardis live avec une soirée gitane avec Payou. Bien plus qu'un concert, c'est une expérience à vivre dans le décor spectaculaire de l'incroyable grotte de la Salamandre, entre les immenses volumes de la grotte et la douceur d'une soirée d'été en terrasse. Immergez-vous dans l'univers vibrant du flamenco et de la rumba catalane avec le groupe Payou. Pour l'occasion, une paella géante sera servie sur place, des concerts en trois temps. Une première partie pendant une trentaine de minutes où l'émotion est au rendez-vous au cœur de la grotte. Une seconde partie d'entracte où chacun peut dîner à sa guise en terrasse, pique-nique apporté par vos soins ou profiter du buffet composé de produits du terroir préparés avec attention par l'équipe de la grotte. Et une troisième partie en terrasse où se déroule la suite de concerts pendant 1h, 1h30. Tarif entre 11 et 19 euros. Renseignements à retrouver sur le site de la grotte. La grotte de la Salamandre vous invite à ses mardi live avec une soirée gitane avec Payou. C'est ce mardi à 20h à Méjeanne Le Clap. Samedi 29 août, le festival du cinéma belge en Garrigue vous convie à son after du festival. Le festival du cinéma belge en Garrigue revient pour la deuxième année consécutive dans le village de Saint-Étienne de l'Olme. Pour cette soirée, l'after en plein air, les programmateurs du festival vous proposent de découvrir ou redécouvrir leur coup de cœur de la 14e édition. Au programme de courts-métrages tout public mélangeant humour, tendresse et irrévérence, tout ce qu'on aime dans le cinéma belge. Petit clin d'œil au régional de l'étape, le réalisateur Jules César Bréchet nous fera l'honneur de présenter l'un de ses précédents courts-métrages, Interstate. Ouverture du site à partir de 19h et projection à 21h sur la place de la mairie de Saint-Étienne-de-l'Olme. C'est gratuit, buvette et restauration vous attendent sur place. Le festival du cinéma belge en Garrigue vous convie à son after du festival ce samedi, c'est à partir de 19h à Saint-Étienne-de-l'Olme. Samedi 29 août, la ferme de la Bégude et Roule Marcel vous convient à Broc Hénard, les nocturnes de la Bégude. Comme tous les derniers samedis du mois, retrouvez sur place un petit marché de créateurs, un espace jeu dédié aux enfants, un coin spécial brocante, un live acoustique à partir de 18h et un concert sur la nouvelle scène à partir de 21h. L'entrée est libre et gratuite, ouverture des portes à 17h, concert au chapeau pour soutenir les artistes, pas d'ECB sur place, chèque ou espèce acceptée. La ferme de la Bégude et Roule Marcel vous convient à Broc Hénard, les nocturnes de la Bégude, comme tous les derniers samedis du mois, c'est ce samedi à partir de 17h. Du mardi au samedi jusqu'au 29 août, la compagnie At Home présente du théâtre sous les étoiles à l'ancienne mine d'asphalte de Saint-Jean de Marvejols. Chaque soir à 21h30, la compagnie joue Molière ou le Marais confondu. C'est une pièce adaptée de trois œuvres de Jean-Baptiste Poquelin, Georges Dandin, L'impromptu de Versailles et Le mariage forcé. Réservation possible par téléphone, renseignements sur les réseaux sociaux de la compagnie et ouverture des portes à 21h et buvette vous attendent sur place. La compagnie At Home présente du théâtre sous les étoiles et joue Molière ou le Marais confondu. C'est chaque soir du mardi au samedi à

0: 21h30 jusqu'au 29 août. C'est à l'ancienne mine d'asphalte de Saint-Jean de Marvejols que cela se passe. 8h passées de quelques minutes, vous venez d'entendre l'agenda. Vous retrouvez la chronique Ramène ta science, une chronique proposée par les élèves de l'IMT des mines d'Alès. Aujourd'hui, il vous parle des écrans tactiles. On vous rappelle que suite à cette chronique, vous entendrez la plage, le mix signé de notre programmatrice. Et à 9h, ce sera le journal de RFI et le magazine au cœur de l'été consacré au festival Extravagance, une émission animée par Yves Defago.
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2: Bonjour à toutes et à tous, bienvenue sur Radio Grille Ouverte pour la chronique Ramène ta science, la chronique de vulgarisation scientifique réalisée par les élèves de l'école des mines d'Alès. Aujourd'hui, on va s'intéresser à la science qui se cache derrière les écrans tactiles. On en a tous au moins un chez nous. Il suffit d'effleurer l'écran de notre téléphone pour que celui-ci réagisse instantanément. Mais est-ce que vous vous êtes déjà demandé comment ce simple bout de verre sait exactement où vous appuyez ? D'ailleurs, vous avez sûrement déjà essayé d'utiliser votre smartphone avec des gants en hiver. Et là, surprise, l'écran ne répond plus. Ce n'est pas un bug, c'est lié à une propriété très intéressante de votre doigt et plus largement de votre corps. Pour comprendre, il faut imaginer ce qui se passe sous la surface de votre écran. Sous cette vitre parfaitement lisse se trouve une grille invisible composée de fils conducteurs extrêmement fins, disposés horizontalement et verticalement. On ne les voit pas, mais ils couvrent toute la surface de votre écran. Sur cette grille, le téléphone applique en permanence une tension électrique très faible, totalement inoffensive, et mesure des variations électriques minuscules avec une très grande précision. Ce système crée un champ électrique très localisé à la surface de l'écran. C'est ce qu'on appelle un écran capacitif. Comme vous le savez sûrement, le corps humain conduit de l'électricité. On l'oublie souvent, mais nous sommes en grande partie constitués d'eau et de sels minéraux. Et donc, quand vous approchez votre doigt de l'écran, même sans appuyer fort, vous venez perturber cet équilibre électrique. Votre doigt modifie la capacité électrique locale de l'écran, comme s'il devenait temporairement une extension du circuit. Autrement dit, vous ne donnez pas un ordre mécanique au téléphone. Vous provoquez une perturbation très précise, exactement à l'endroit du contact. Le processeur du téléphone surveille en permanence l'état de cette grille invisible. Lorsqu'il détecte la moindre variation de capacité électrique, il se pose deux questions très simples. Quelle ligne horizontale a été affectée et quelle ligne verticale a été affectée ? À l'intersection des deux, il obtient un point précis avec des coordonnées. Et voilà comment le téléphone sait exactement où vous avez posé le doigt. Ce calcul est effectué des centaines de fois par seconde. C'est pour cela que le défilement est fluide, précis, naturel. On a l'impression que notre écran comprend nos gestes, alors qu'en réalité, il réalise en permanence une immense quantité de calculs en arrière-plan. Et ce principe permet aussi d'expliquer plusieurs situations du quotidien. Par exemple, pourquoi un écran peut devenir incontrôlable sous la pluie ? L'eau conduit l'électricité et, en se posant sur votre écran, elle perturbe le champ électrique en plusieurs points à la fois. Ou encore, pourquoi les écrans tactiles ne fonctionnent pas avec des gants classiques, mais marchent avec des gants dits compatibles smartphone. En fait, ces gants contiennent des fibres conductrices, souvent à base d'argent, au bout des doigts, ce qui permet de recréer la perturbation électrique attendue par l'écran. En résumé, quand vous utilisez un écran, vous ne touchez pas simplement un objet. Vous interagissez avec un champ électrique, et le temps d'un geste, votre doigt devient une partie du système. Merci de nous avoir écoutés et à très bientôt pour un nouvel épisode.
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0: 5 techniciens se verront offrir une formation à un...
1: Du jazz, c'est ce que vous entendez sur les ondes de Radio Grille Ouverte. Il est 8h59, c'est Franck Tortillé que vous entendez actuellement. Vous allez retrouver dans quelques instants le journal de Radio France Internationale pour 15 minutes d'infos.

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Il est 9h.

0: Au Moyen-Orient, justement, l'attente des nouvelles sanctions économiques américaines contre l'Iran. Aujourd'hui, on part aussi en Côte d'Ivoire. Le créateur de contenu Coach Mehdi, accusé de violence sexuelle, a été interpellé ce week-end au Mali. Et puis, traverser le Bosphore à la nage, c'est l'exploit qu'ont accompli hier 2500 participants à Istanbul.
1: C'était donc il y a 35 ans, jour pour jour, sur les ruines de l'Union soviétique, l'Ukraine déclarait son indépendance.
0: Une journée symbolique que l'Ukraine célèbre une nouvelle fois sous les bombardements russes, pour la quatrième année de suite, et avec pour l'occasion une nouvelle démonstration de soutien de la part de ses alliés. La coalition des volontaires se réunit aujourd'hui. Le Premier ministre britannique Andy Burnham est attendu à Kiev aux côtés du président du Conseil européen Antonio Costa. 4 ans de guerre, un front figé, une impasse diplomatique et sur le terrain, les frappes de missiles balistiques qui tuent de plus en plus de civils. Bonjour Muriel Baradon.
2: Bonjour.
0: La guerre s'intensifie dans les airs des deux côtés. C'est notre dossier de ce matin, car les Ukrainiens multiplient eux aussi les frappes à l'aide de drones sur la Russie. Ils ont, ces derniers temps, amélioré leur technologie, Muriel.
2: Oui, les Ukrainiens produisent désormais des drones massivement, et notamment ceux à longue portée. Encore faut-il identifier précisément les cibles et frapper rapidement depuis quelques mois. Les avancées technologiques permettent une plus grande efficacité. Kiev dispose, on le sait, d'images satellites en grand nombre grâce à ses alliés. Elles sont traitées dorénavant grâce à l'intelligence artificielle et avec de nouveaux équipements, elles arrivent directement chez les dronistes ukrainiens sur le terrain et ça permet de gagner énormément de temps. Explication de Xavier Titelman, consultant en innovation aéronautique et défense.
3: Par le passé, il fallait qu'il y ait un humain qui vérifie les photos, qui les exploite, qui voit où va se trouver l'ennemi. Ça prenait des heures et des heures entre une photo satellite, son exploitation, puis ensuite encore des heures avant qu'un opérateur sur le terrain puisse l'utiliser, ce qui fait qu'une pièce d'artillerie ennemie, elle a le temps de bouger, alors qu'aujourd'hui, on parle de quelques minutes ou quelques dizaines de minutes au pire entre une prise de photo et la décision d'engager le feu directement par les Ukrainiens sur le terrain.
2: Et les dronistes ukrainiens peuvent, grâce à ces informations quasi en temps réel, frapper aussi bien derrière la ligne de front que dans les territoires occupés, mais aussi en Russie directement.
0: Mais dans le même temps, on voit les Russes lancer de plus en plus de missiles balistiques destructeurs que les Ukrainiens, on le disait, ne peuvent pas intercepter faute de défense antimissile suffisante.
2: Oui, mais c'est là aussi que cette technologie qui permet aux dronistes ukrainiens d'être très réactifs est intéressante. Je vous propose d'écouter Étienne Marcuse, il est chercheur associé à la Fondation pour la recherche stratégique sur les questions de dissuasion et de défense antimissile.
4: L'Ukraine ne disposant plus d'intercepteurs pour pouvoir intercepter les missiles russes, l'Ukraine va chercher à neutraliser des lanceurs de missiles avant qu'ils n'aient tiré ou juste après qu'ils aient tiré. Et sachant que ce sont des lanceurs mobiles, donc il faut être très réactif, savoir où ils sont en temps réel et pouvoir guider les drones en temps réel vers la menace pour pouvoir les neutraliser avant qu'ils aient pu se cacher dans des hangars ou des souterrains.
0: Muriel, on voit donc cette nouvelle façon d'utiliser les drones de manière plus efficace côté ukrainien. Est-ce que ça fait le poids pour autant par rapport aux missiles russes?
2: Alors comme on l'a entendu, les Ukrainiens peuvent frapper avec leurs drones les lanceurs de missiles avant qu'ils n'attaquent. Mais Kiev est en train effectivement de développer ses propres missiles balistiques qui, selon les experts, devraient être prêts dans les 3 à 6 mois.
0: Muriel Paradon, merci beaucoup. Des missiles balistiques dont il sera question aujourd'hui au cours de la visite d'Andy Burnham à Kiev, le Premier ministre britannique qui doit annoncer des mesures pour faciliter la production en Ukraine de missiles Scalp de longue portée. L'Ukraine, dont une attaque de drone en Russie, a par ailleurs tué cette nuit 2 mineurs dans un centre d'accueil du sud-ouest du pays. Elle a aussi provoqué un incendie sur un site de la plateforme de commerce en ligne Ozone, visé pour le 3e jour d'affilée.
1: C'est une provocation que dénoncent plusieurs syndicats de journalistes français.
0: La visite en France de Mohamed Ben Salman, alors que le prince héritier saoudien avait un temps été mis au banc de la communauté internationale après l'assassinat du journaliste saoudien Jamal Khashoggi en 2018. Les renseignements américains ont révélé l'implication directe de MBS dans cette affaire. Une plainte contre lui est en cours d'instruction en France pour torture et disparition forcée. Mais ça n'empêchera pas Ben Salman de gravir les marches du perron de l'Élysée tout à l'heure, après avoir assisté hier soir à la cérémonie de clôture de la Coupe du Monde d'e-sport financée par son pays. Le dirigeant saoudien rencontre ce matin Emmanuel Macron, car la France et l'Arabie Saoudite resserrent les liens sur les plans économiques et stratégiques. Sur fond de conflits qui s'additionnent au Moyen-Orient, Nicolas Falaise, c'est l'homme fort d'une Arabie Saoudite dans la tourmente, qui est reçu aujourd'hui à Paris.
5: Comme les autres monarchies du Golfe, l'Arabie Saoudite est profondément ébranlée depuis la guerre contre l'Iran lancée en début d'année par les États-Unis et Israël. La riposte iranienne

0: à coups de drones et de missiles chez ses voisins du Golfe et le blocage du détroit d'Ormuz ont fait voler en éclats la stabilité régionale. À cela s'ajoute la résurgence des attaques des rebelles houthis du Yémen soutenus par l'Iran qui n'ont de cesse de viser des installations pétrolières saoudiennes. Un engrenage lourd de conséquences pour le royaume. Quel avenir pour ses ambitieux projets économiques et notamment la vision 2030 de Mohamed Ben Salman censé permettre aux géants pétroliers de se projeter dans un avenir moins dépendant des hydrocarbures. Et quelle nouvelle architecture de sécurité pour sortir du chaos régional actuel alors que les États-Unis de Donald Trump ont précipité leurs alliés du Golfe dans l'inconnu. L'Arabie saoudite de MBS a commencé à répondre à ces interrogations avec l'accord de défense de la Mecque conclu avec le Pakistan et la Turquie. Diversification des alliances qui pourrait intéresser la France, déjà partenaire stratégique de longue date du royaume.
1: Nicolas Falaise et les échanges entre Emmanuel Macron et Mohamed Ben Salman qui passeront probablement par la case Syrie après les tensions de ces derniers jours entre Israël et la Turquie et les frappes israéliennes sur le sol syrien. Israël et la Syrie se sont retrouvés hier pour des discussions en Jordanie sous la houlette de Washington. L'agence de presse syrienne Sana affirme que les échanges ont notamment porté sur des dispositifs concrets pour stopper les opérations israéliennes dans le pays, sur la relance aussi de discussions pour un accord sécuritaire et sur les moyens d'apaiser les tensions entre Tel Aviv et Ankara.
2: Elles sont attendues dans la journée, les nouvelles sanctions économiques américaines censées faire s'effondrer le régime iranien.
1: C'est la promesse en tout cas du secrétaire au Trésor des États-Unis, Scott Bessent, qui doit détailler ce lundi ce qu'il annonce comme les sanctions les plus sévères de l'histoire à l'encontre de l'Iran. Washington met en garde les pays qui poursuivent leurs échanges avec Téhéran. Et si certains ont pris les devants, comme les Émirats Arabes Unis, la mission s'annonce bien difficile, Nicolas Rocam.
3: Qu'on me cite un seul exemple depuis des décennies d'un régime qui se soit effondré sur la base de sanctions économiques.
4: Sébastien Boussois, spécialiste du Moyen-Orient à l'Institut géopolitique européen, rejette la promesse de Scott Bessent, le secrétaire américain au Trésor ayant promis la ruine économique au pays gardant des liens avec Téhéran.
3: C'est très difficile de sanctionner les partenaires et les pays intermédiaires. Il faut quand même bien voir que bon nombre de sanctions qui avaient été mises en place dans les paquets contre la Russie ont été totalement contournées en passant par tous les pays d'Asie centrale.
4: Même stratégie pour Téhéran qui tente de compenser partiellement le blocus de ses ports en intensifiant les échanges avec les pays voisins comme l'Azerbaïdjan, mais aussi grâce à la Chine, le principal acheteur de son pétrole. D'après le président iranien, le nombre de trains arrivant de Chine est passé d'un par semaine à trois par jour. Washington a d'ailleurs appelé Pékin à rejoindre sa guerre économique sans succès.
3: L'appel américain, c'est l'appel au porte-monnaie des Chinois. C'est l'appel évidemment à l'économie de la Chine qui est entravée par tout conflit quel qu'il soit. Non, je ne pense pas que la Chine va renier l'Iran parce qu'au fond, une forme d'humiliation américaine dans cette situation de guerre sert aussi évidemment les visées du régime chinois.
4: La Chine assure continuer à privilégier le dialogue pour résoudre le conflit, notamment via le médiateur pakistanais. Ce lundi, le puissant chef de l'armée du Pakistan, Asaf Mounir, est à Téhéran.
1: Et ce week-end, l'Iran a prévenu tous les pays tentés de se joindre à la guerre économique des États-Unis. Qu'ils seront considérés comme des ennemis s'ils le font.
2: Alors, on entendait parler de la Chine, Julien, mais on part justement à Pékin.
1: Et car une délégation transpartisane de parlementaires japonais entame ce lundi une visite de 4 jours en Chine, une tentative de renouer le dialogue après 10 mois de fortes tensions entre Pékin et Tokyo, avec l'espoir d'ouvrir donc une nouvelle séquence. L'ancien ministre japonais des Affaires étrangères, Takeshi Iwaya, est attendu en septembre, lui, avant une délégation d'entrepreneurs en fin d'année. Claire Broadhurst.
5: C'est une visite au poids surtout symbolique. Des parlementaires japonais de la majorité et de l'opposition sont attendus jusqu'à jeudi à Pékin, où ils espèrent rencontrer des responsables du Parti communiste chinois. Une première depuis la brutale dégradation des relations entre les deux voisins en novembre dernier. La première ministre japonaise Sanae Takaishi avait alors laissé entendre que Tokyo pourrait intervenir en cas d'attaque ou de blocus chinois autour de Taïwan. Une ligne rouge pour Pékin. Depuis, la Chine a multiplié les pressions, restrictions commerciales, notamment sur les terres rares, et appelle à éviter les voyages au Japon. Tokyo, de son côté, accélère son réarmement et resserre ses alliances militaires dans la région. La délégation ne dispose toutefois d'aucun mandat officiel du gouvernement japonais. Pour les experts chinois, il s'agit donc moins d'amorcer un dégel que d'empêcher une rupture complète du dialogue. Ce canal parlementaire pourrait permettre de rétablir un minimum de dialogue politique. Mais les divergences sur Taïwan et la sécurité régionale restent intactes. À court terme, cette visite devrait donc surtout servir à contenir les tensions plutôt qu'à véritablement rapprocher Pékin et Tokyo. Claire Broadhurst, Pékin, RFI.
1: Et la Chine, dont l'un des géants s'apprête à franchir un tournant, la plateforme de vente en ligne spécialisée dans les vêtements à prix cassé, Shein, a annoncé cette nuit son entrée le 1er septembre à la bourse de Hong Kong. Elle vise une valeur boursière de jusqu'à 23 milliards d'euros. Shein qui trace sa route. Malgré les critiques, l'entreprise est visée par des enquêtes de l'Union européenne. Elle a par ailleurs écopé de plusieurs amendes en France où le Parlement a adopté fin juin une proposition de loi pour enrayer l'essor des plateformes de fast fashion.
2: À 7h11 à Abidjan, en Côte d'Ivoire, un nouveau rebondissement dans l'affaire Coach Mehdi.
1: Le créateur de contenu qui avait quitté le pays il y a quelques mois, alors qu'il était visé par plusieurs plaintes pour des faits présumés de viol, d'agression sexuelle et de violence. Coach Mehdi interpellé ce week-end au Mali, qui pourrait le renvoyer au pays. Une arrestation qui fait naître un nouvel espoir chez les plaignantes, celui de voir enfin leurs accusations suivies des faits judiciaires. RFI à Abidjan, Abdoulaziz Diallo.
6: L'affaire éclate fin avril dernier sur les réseaux sociaux. Plusieurs femmes face caméra décrivent un même scénario. Harcèlement, viol, violence physique et psychologique. Toutes mettent en cause un influenceur plus connu sous le nom de Coach Mehdi. Le créateur de contenu qui avait quitté la Côte d'Ivoire dans la foulée a finalement été interpellé au Mali voisin. Il est désormais à la disposition des autorités judiciaires compétentes, annonce le ministère ivoirien de la femme, qui indique que dans le cadre de cette affaire, 17 femmes ont été accueillies et accompagnées par ses services. Mais pour la Ligue ivoirienne des droits des femmes, cette arrestation ne constitue qu'une étape. Après avoir saisi le procureur de la République, l'organisation avait demandé début août aux autorités de communiquer sur l'état d'avancement du dossier, estimant que le silence autour de la procédure risquait d'entamer la confiance des victimes dans la justice. Cette arrestation est un bon premier pas pour rassurer les victimes. Cela va permettre de lancer la procédure et de savoir ce qui s'est réellement passé, confie à RFI Marie-Bénédicte Kouadio, chargée des interventions au sein de la Ligue ivoirienne des droits des femmes. Abdelaziz Diallo, Abidjan, RFI.
2: Et puis, Julien, c'est un événement singulier que la ville d'Istanbul accueillait hier.
1: Dans la mégapole turque, la 38e édition ce dimanche de la traversée intercontinentale du Bosphore à la nage. Car Istanbul s'étend de part et d'autre du détroit qui relie la mer de Marmara à la mer Noire, par ailleurs considérée comme la frontière naturelle entre deux continents, l'Europe et l'Asie. 2500 participants venus de 64 pays ont parcouru 6,5 km le long du détroit où l'intense trafic maritime a même été suspendu pour quelques heures. Céline Pierre Magnani.
7: Il est 7h30 à Istanbul. Un flot continu de nageurs converge vers le point de départ de la course sur la rive européenne. Les participants ont de 14 à plus de 70 ans. Wendy, 64 ans, est originaire du Royaume-Uni et elle visualise le parcours de la course avant le départ.
8: Vous entrez dans l'eau là-bas et vous nagez en direction du pont Fatih Sultan Mehmet. Il faut essayer de viser le milieu du pont pour rattraper le courant froid.
7: Au coup d'envoi, des dizaines de coureurs se précipitent sur la plateforme pour sauter dans l'eau. En quelques minutes, c'est une véritable nuée qui s'étend sur les eaux du Bosphore. Chaque nageur est signalé par une bouée orange pour des questions de sécurité. L'événement est ouvert au grand public, mais même les professionnels se prennent au jeu. Parmi les participants se trouve Bengisu Avcı, nageuse professionnelle âgée de 30 ans.
9: Il existe des groupes de natation amateurs, mais la nage en eau libre est très récente en Turquie. Ce n'est qu'en 2010 que notre fédération a été créée. Je peux dire que ça a été un succès.
7: Avec un chronomètre de 1h et 3 minutes, Bengisu termine sans surprise sur le podium et espère que ces images susciteront toujours plus de vocations. Céline Pierre Magnani, Istanbul, RFI.
1: Et puis un mot pour finir d'une figure de la radio et du journalisme français, Philippe Bouvard, qui est mort ce matin à l'âge de 96 ans. C'est la station RTL qui l'annonce à l'instant. Il y avait officié notamment pendant 37 ans à la tête de la mythique émission Les Grosses Têtes qu'il avait créée. Philippe Bouvard avait pris sa retraite il y a seulement 2 ans après 60 ans de carrière.
2: Et vous pas encore. Merci beaucoup Julien Coquelroem.
10: 9h15, vous venez d'entendre le journal de Radio France Internationale. Vous revenez sur les ondes de Radio Grille Ouverte et vous allez entendre dans quelques instants le magazine Au cœur de l'été, aujourd'hui consacré au festival Extravagance. C'est un magazine animé par Yves Defago que vous retrouverez juste après quelques notes de musique.

0: Maurice, eh ben, on va pas manger là, alors.
1: Ah non, pas vrai, les passions.
0: Aïe, aïe, aïe, aïe, c'est pas ça d'un mot. Sauf so what?
1: C'est vrai?
0: Ah.

0: Au cœur de l'été, une émission de Radio Grille Ouverte conduite d'une main experte par l'ami Jérémy Adrian à la console technique animée par Yves Defago. Eh bien, nous allons parler justement d'une manifestation qui sort des classiques rendez-vous des mois de juillet et août pour s'installer dans la première semaine de septembre, ce qui est plutôt malin de leur part. Leur part, eh bien, eux, ce sont les organisateurs du festival Extravagance qui va se tenir à Saint-Jean-du-Gard du 4 au 6 septembre. Il s'agit de la deuxième édition pilotée par l'association Rabelais & Co. ou Eco. Je vais le savoir tout de suite, s'il faut le dire à l'anglaise ou à la française, car l'une des deux organisatrices principales de cette association, Cyril Dupré-Gazave, est dans le studio de Radio Grille Ouverte. Bonjour Cyril.
1: Bonjour, merci. Bienvenue. De m'accueillir.
0: Alors, dois-je dire Rabelais & Co. ou Rabelais Eco ?
1: & Co.
0: & Co, donc à l'anglaise. Vous l'affirmez, c'est la raison. Pourquoi cette raison de cet anglicisme ? Rabelais n'est pas un auteur anglais, que je sache.
1: C'est un peu un hasard, c'est un peu pour être dans l'esprit du temps, mais c'est vrai que ça aurait pu être Rabelais Eco, mais le fait est que c'était pas mal d'ailleurs, Rabelais Eco.
0: Ça donne un peu d'écho, effectivement.
1: Il y avait un jeu de mots. Et pourquoi Rabelais ? Parce qu'avec Rabelais, on peut tout se permettre.
0: D'accord.
1: Rabelais, c'est... c'est la liberté de ton, c'est la liberté de penser, c'est l'ingéniosité, c'est etc., etc. Rabelais, c'est...
0: Alors, cette association s'inscrit dans un certain état d'esprit, celui de tout se permettre, puisque je vois la note d'intention de cette deuxième édition du festival Extravagance. Lâchez tout, allez au-delà, extravaguez. Ça pourrait presque être un mot d'ordre, non pas de André Breton, mais de Rabelais.
1: Ça pourrait être aussi un mot d'ordre de Rabelais. C'est la promesse du festival. Lâchez tout, aller au-delà, extravaguer. Une citation de Victor Hugo qui a été très reprise par les surréalistes, notamment Annie Lebrun.
0: Et donc, dont il sera question dans cette édition.
1: Absolument. Et donc, du coup, on en a tiré le nom extravagance avec un S. Mmh. Extravaguer, ça veut dire aller, errer. Étymologiquement, ça veut dire errer au-delà. Non pas en dehors, mais au-delà, c'est-à-dire élargir les frontières, étendre l'espace. Et une des intentions de l'association et du festival, le festival Extravagance, c'est justement d'élargir le champ de perception de la culture qu'on peut avoir dans des petits villages ruraux. Parce que un des constats que j'ai fait en arrivant ici, je suis parisienne, j'adore la culture. Pour moi, la culture, c'est l'ouverture, c'est la rencontre, c'est la connaissance, c'est le plaisir. La culture, c'est, à mon sens, un pilier très, très important. Et je constate que certaines choses, certains types de spectacles ne sont pas représentés ou moins représentés dans ce terme à la mode, là, qu'on nomme la ruralité. Mmh. Et donc, partant de mon expérience et de mes connaissances de parisienne, j'ai cherché à faire découvrir d'autres types de pratiques artistiques.
0: De propositions artistiques et culturelles. Oui, c'est un festival qui a de l'ambition, votre festival, parce que parler tout à la fois d'Annie Lebrun, ou peut-être de Nicolas Lambert, qui est plus connu dans la région, mais notamment de performances, de Buteau, notamment. Bon, bien sûr, mais moi je trouve que je suis tout à fait d'accord avec vous, Cyril Dupré-Gazave, il faut proposer effectivement ce type d'événement artistique. Mais quand même, quel a été le résultat de la première édition l'an dernier, donc en 2025, comment le public a-t-il accueilli, qu'il soit le public Saint-Janet, le public Sevenol, votre première extravagance ?
1: Donc le public, premièrement je veux préciser qu'on est volontairement juste après les vacances. On cherche à toucher la population locale et plus loin, parce qu'il y a des gens qui viennent de Montpellier, de Nîmes, etc. Ben, le public était au rendez-vous, puisqu'on a fait salle comble. On a même reprogrammé pendant le festival certains spectacles qui étaient dans des petites salles. Le public était très content, a souhaité que le festival se reconduise. Pour ma part et de la part des artistes, alors les artistes aussi très contents de rencontrer leur public. Certains m'ont dit, quand je participe au festival Extravagance, je comprends pourquoi, je sais pourquoi je suis artiste, je retrouve les racines de mon souhait. Et faut savoir qu'on organise des échanges, donc il y a des échanges entre le public et les artistes. Il y a une qualité d'écoute qui est extraordinaire. Moi, venant de Paris, où je voyais un public blasé, regardant son téléphone, bougeant, etc. Là, il y a une qualité d'écoute extraordinaire. Et donc, aussi bien le public que les artistes ont été très contents et ont souhaité la reconduction du festival.
0: Cyril Dupré-Gaza, vous venez de le dire, vous venez de Paris, vous êtes installé donc depuis peu, si je comprends bien, dans la région. Mais pourquoi avez-vous eu l'idée de vous présenter, de vous lancer dans cette aventure qu'est de monter un festival ? Parce que quand même, il faut des bénévoles, il faut une équipe, des moyens techniques, financiers.
1: Eh ben écoutez, c'est une sacrée aventure parce que je viens pas de ce milieu.
0: De quel milieu ? Quelle était votre profession ?
1: Je suis sociologue.
0: Ouais.
1: Et j'ai souhaité m'inscrire dans une communauté qui m'accueillait et j'avais envie d'apporter quelque chose à cette communauté. Et donc j'ai pensé faire un festival au départ.
0: Une forme de remerciement ?
1: Ouais, une forme de cadeau, de remerciement. Et j'ai soumis ma proposition à Hélène Gallo, qui était à l'époque adjointe à la culture, qui m'a encouragée à le faire. Ensuite, le maire, qui m'a encouragée à le faire et prête, mais comme il le fait pour toutes les associations, tous ses locaux et son matériel pendant tout le week-end. Ensuite, je me suis dit, on ne part pas de rien. Donc, j'ai pris des missions de sociologie pour doter l'association de moyens,
0: d'accord,
1: pour qu'elle puisse démarrer. Et voilà comment... Et puis, j'ai appris en faisant. Et ça a été un peu équilibriste, mais ça s'est bien passé.
0: Alors, c'est pour quel public ce festival ?
1: C'est pour tout le monde.
0: C'est pour tout le monde.
1: Alors, c'est pour tout le monde.
0: Non, parce qu'il y a quand même des ambitions intellectuelles très nettes. On va parler d'Annie Lebrun, on va parler de colonisation et de décolonisation avec Nicolas Lambert. Il y a des expositions avec des performeuses.
1: Ouais.
0: Donc, c'est quand même un public. Il me semble que ce sont des intentions qui vous mettez la barre assez haut.
1: Je mets la barre haut.
0: Volontairement.
1: Confiance dans le public. Et je pense qu'il n'y a rien à s'interdire vis-à-vis d'un public. L'ouverture, elle est pour tout le monde, quoi. La connaissance, etc., elle est pour tout le monde. Il ne faut surtout pas rabaisser le niveau. Je trouve qu'il faut toujours élever le niveau. Et avec des intentions particulières. Donc, je vise tout le monde. La programmation est conçue en fonction de cibles. Donc, j'ai des intentions particulières, notamment...
0: Vous êtes plusieurs à programmer, proposer
1: seule.
0: La programmation. Vous êtes toute seule.
1: C'est moi qui programme.
0: C'est vous la programmatrice, ouais. Directrice artistique.
1: Oui, je suis la programmatrice, directrice artistique. Donc, avec des intentions particulières vis-à-vis des jeunes, parce que j'ai souvent... On me disait toujours à Saint-Jean-du-Gard, les jeunes ne viennent pas, les jeunes ne sont pas là, etc. Et je le constatais, effectivement, que dans beaucoup de festivals... On voit de Saint-Jean-du-Gard, je fais exception du Boulégan, mais le Boulégan fait venir du monde de très très très loin, donc c'est pas exactement, on n'est pas exactement dans la même chose. Et j'allais à Itinérance, j'allais au Nocturne de la Salle, j'allais chez Félix, et je me disais, il y a des jeunes, quoi, il faut les faire venir. Et donc, on a une soirée d'ouverture qui est extrêmement contemporaine et qui cible, pas uniquement, mais plus particulièrement les jeunes.
0: Alors, avant d'entrer en détail dans cette programmation des 3 jours du festival Extravagance, les 4, 5 et 6 septembre, je vous propose que l'on écoute le teaser de votre édition.

0: Voilà, donc c'est le bref teaser en musique d'un groupe qui d'ailleurs, Cyril Dupré-Cazab, sera présent à Saint-Jean-du-Gard pendant le festival d'extravagance. Le groupe Bakir.
1: Il s'agit du groupe Bakir qui sera en concert le premier soir, Bakir Marseille. C'est un groupe qui est en pleine expansion, qui a sorti son premier EP, qui tourne pas mal. C'est un trio de Marocains, Franco-Marocains, des Marocains migrants. Donc c'est un groupe fusion électro Maghreb Moyen-Orient avec des instruments traditionnels. Et je veux dire aussi que je remercie Swati, une jeune étudiante en cinéma qui a réalisé la partie visuelle du et musicale d'ailleurs, qui a conçu le teaser, parce que chaque année on confie le teaser à une nouvelle personne et le teaser est diffusé sur le réseau Cineco, notre partenaire, donc toute la région.
0: Alors, le concert de Bakir sera précédé d'une ouverture en fanfare, une grande soirée de lancement, avec notamment une exposition d'installations contemporaines de deux plasticiennes, Margot Comte-Merger et Madeleine Schott.
1: Alors, donc, une installation qui se nomme Vénus Tour, de Madeleine, comme vous l'avez dit, qui est constituée de 4 tableaux autour de la figure tutélaire de Vénus. Chaque tableau ou chaque espace invite le public à s'impliquer physiquement, par exemple s'asseoir sur une balançoire. Et les éléments sonores, les broderies, sont des indices ou faits d'humour et d'autodérision qui illustrent des questions, les questions écologiques et féministes. Et l'autre, ce sont des paysages 1 et 2, deux reliefs en silicone suspendu, pensés comme des paysages de forêt en métamorphose, qui font écho aux métamorphoses d'Ovid et qui sont de Margot Comte-Merger. Et ce sera suivi d'une performance conduite par Madly et Furiosa autour de Vénus Tour.
0: Ça, alors, Furiosa est en l'occurrence une DJ, chanteuse et compositrice.
1: Oui. Et actrice, etc. Un peu comme dans la tendance aujourd'hui, tous les artistes sont
0: interdisciplinaires.
1: Oui, ils sont interdisciplinaires.
0: Alors, signalons quand même que Margot Comte-Merger est plasticienne, sculptrice, également autrice, et qu'elle a exposé dans des villes comme Lisbonne, Paris, Berlin, Madrid, Copenhague.
1: Oui.
0: Et à Saint-Jean-du-Gard.
1: Oui, elle est représentée par des galeries, oui.
0: Et donc, la première journée se conclura par ce concert de Bakir, dans la salle Le Polan, parce que vous investissez plusieurs lieux à Saint-Jean-du-Gard, le marché couvert, la salle Polan, l'amphithéâtre, et bien sûr également Maison Rouge, avec qui vous avez un partenariat dont on va reparler dans quelques instants, et la salle Stevenson. J'aimerais quand même, avec vous, Cyril Dupré-Gazave, que l'on précise une chose. Vous avez souhaité donc inscrire ce festival avec une certaine tenue intellectuelle, mais également politique. Mais parce que l'art est politique, ce n'est pas vous qui allez me contredire, je pense, sur cette question, mais vous ne voulez pas être un festival militant.
1: Non, nous ne sommes pas un festival militant, mais chaque année, on met à l'honneur ou en évidence un thème. La première année, c'était les petites maisons d'édition qui font un vrai travail de militants, et ça, c'était face à ce qu'on appelle le tout Bolloré. D'ailleurs, cet espace petit éditeur, il a fait la joie du public, donc l'équipe a décidé de le renouveler. Donc il y aura de nouveau un espace petit éditeur enrichi de nouvelles maisons.
0: Vous pouvez nous donner quelques titres de maisons d'édition?
1: Eh bien, Silo, le collectif Silo de Canet Claret, qui fait un gros travail de typographie. Théo a fait une expo, pas de typographie, mais une expo.
0: Il a exposé tout récemment à la médiathèque d'Alès.
1: On a les éditions Venues d'ailleurs, qui sont au-dessus de Nîmes, qui sont des éditions qui se consacrent surréalisme, surréalité, symbolisme, métaphysique, etc., qu'on ne voit très peu. Quand je les ai rencontrés, ils m'ont dit on est étonné de voir quelqu'un qui fait appel à nous dans la région, parce qu'ils sont plutôt représentés à Paris. Donc ça, c'est des livres objets, etc. On a, dans un autre style, les éditions Monteil, à côté du Vigan, l'atelier dans la forêt. Donc ça, c'est un travail de typographie et de sérigraphie. On a l'Anse Libre qui remet en lice des vieux textes occitans. On a Edith Despavay, une plasticienne qu'on a connue et qui était déjà là l'année dernière, qui est de Saint-Hippolyte. Qu'est-ce qu'on a encore ? On a la nouvelle maison d'édition d'Alès, rue Oblique, créée par Cyril Antoine de l'Impossible, avec d'autres amis.
0: D'accord.
1: Et qui nous fera d'ailleurs l'honneur, en plus d'être présent, d'une conférence le dimanche après-midi.
0: Bon, ben merci de toutes ces présentations et puis de nous parler de Rue Oblique. Effectivement, nous allons nous y intéresser parce que la librairie L'Impossible est toujours la bienvenue ici à Radio Grille Ouverte, bien entendu. Je vous propose, avant de poursuivre dans le programme du Festival d'Extravagance, que l'on fasse une pause musicale avec le groupe Bakir, justement, et le morceau que nous avons choisi, c'est Moudja, je ne suis pas sûr de le prononcer correctement. Bakir, Moudja. Oui.
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0: Le groupe Bakir, donc, qui sera le vendredi 4 septembre à l'ouverture du festival Extravagance à la salle Paulhan. On parlait il y a quelques instants avec Cyril Dupré-Gazave du festival qui n'est pas un festival militant, mais qui ne s'intéresse pas de parler politique, précisément notamment sur les questions de colonisation, de post-colonisation et de décolonisation, et de la France en particulier. Et pour cela, vous avez invité un comédien célèbre, Nicolas Lambert.
1: Oui. Alors, pourquoi ce titre ? Pourquoi ce sujet ? Alors, bon, l'idée, c'est d'introduire des petites graines, de semer des petites graines.
0: De réflexion.
1: Ouais, ouais. Alors, on est, comme on le sait, dans une terre très prisée du Front National. Le Front National a fait du migrant le grand responsable de beaucoup de maux, du chômage, de l'insécurité, du grand remplacement, etc. etc. Mais avant de parler d'émigration, il faut parler de colonisation. Et c'est pour ça, cette année, on a choisi la question de la colonisation, post-colonisation, qui est notamment illustrée par Nicolas Lambert. Nicolas Lambert, effectivement, c'est un artiste qui a un rayonnement national, je dis Nicolas Lambert, de la compagnie Un Pas de Côté, donc il a un rayonnement national. Moi, personnellement, je l'ai connu à... J'ai vu son spectacle France Empire à Avignon. France Empire, c'est un peu une pièce qui pose le cadre du comportement, de la politique, de ce qu'a été l'Empire français à la sortie de la Seconde Guerre et comment s'est opéré le...
0: Empire
1: colonial français à la sortie de la Seconde Guerre et comment s'est opéré ce démantèlement et ce qu'on doit à ces populations que souvent on maltraite une fois qu'elles sont chez nous.
0: Alors, précisément, Nicolas Lambert, interrogé à Avignon par un confrère, répond sur cette question des étrangers. Qui est étranger en France ? Nicolas Lambert.
2: Dans le quartier populaire dans lequel on est, on voit bien, il y a un tiers de population de ce que l'extrême droite appelle la bonne souche et deux tiers qui viennent de tas de pays ou de tas de régions du globe différentes qui faisaient partie de cet empire. C'est pas des gens qui sont venus d'un seul coup il y a 15 jours pour nous grand remplacer. C'est des gens qu'on est allé chercher pendant des décennies, des siècles et avec qui on a tissé énormément de liens. Et depuis que plein de ces pays ont demandé leur indépendance, ben, on dit non, c'est des étrangers maintenant. Et leurs enfants sont toujours étrangers. Et ils seront toujours étrangers parce qu'ils ne sont pas assez intégrés. Ça veut dire quoi, intégrés ? Ça veut dire qu'avant, ils étaient intégrés à autre chose et ils sont toujours intégrés dans autre chose. Ah bon, on ne peut pas être les deux ? Moi, par exemple, je suis Saint-Quentinois et puis un peu Toulonnais. Ah ben non. Mais moi je suis un peu parisien et un peu savoyard. Oui, ça c'est bien. Mais alors on peut pas être aussi un petit peu de Yaoundé, un petit peu de Paris. Non, là, il faut qu'ils arrêtent d'être intégrés à Yaoundé. Il faut arrêter d'être intégrés. Il faut être désintégré. Ah bon ? Et il faut aussi enlever l'intégration précédente. Il faut tout. C'est très étrange. C'est très étrange.
0: C'est très étrange. Les étrangers sont étranges. Je crois que c'était les Doors qui chantaient ça. Puis Strangers are strange. Nicolas Lambert sera à la salle Stevenson le samedi 5 septembre pour présenter donc ce France Empire. France Empire, en fait, succède. On avait connu Nicolas Lambert à travers l'affaire Elf Aquitaine, auquel il s'est intéressé pendant plusieurs années. Et vous diffuserez précisément le lendemain, le dimanche, son film Dimanche après-midi, Pompe Afrique.
1: Bah, Pompe Afrique, d'une certaine manière, c'est l'illustration des liens que conserve la France et de la façon dont elle profite des richesses des pays anciennement colonisés. Donc cette histoire n'est pas terminée et France Afrique l'illustre, puisqu'effectivement, c'est toute la question du pétrole.
0: Les relations de ce que l'on a appelé la France-Afrique.
1: Voilà.
0: Je vous propose que l'on écoute là encore Nicolas Lambert à travers un extrait justement du film qu'il a tiré de Pompe Afrique, puisque ça a été un film, un roman, une pièce de théâtre. Et là, c'est en l'occurrence, c'est un extrait du film Elf, donc consacré à l'affaire Elf Aquitaine.
3: Monsieur Alfred Sirvin, s'il vous plaît. Approchez-vous, monsieur. Monsieur Alfred Sirvin, vous êtes né le 6 janvier 1927 à Toulouse. Engagé dans la résistance gaulliste à moins de 20 ans, puis dans le bataillon français de Corée en 1951, vous avez été blessé et cité 4 fois à l'ordre du mérite. Alors le tribunal a lu également qu'à votre retour, vous reprenez des études de droit, vous vous portez candidat à l'école de la magistrature.
4: Et oui, mais j'en ai pas donné de suite, monsieur le président.
3: C'est plutôt la magistrature qui semble n'avoir pas donné suite, monsieur Sirvin. Vous abordez alors une longue carrière dans la gestion du personnel chez Mobil, puis chez Moulinex. Vous avez été ensuite l'adjoint de Serge Turuc, chez Rhône-Poulenc, où vous rencontrez M. Loïc Le Floch-Prigent. Vous contribuez d'ailleurs en 1989 à sa nomination à la tête de la SNEA, Société Nationale Elf Aquitaine, dans laquelle celui-ci vous nommera, dès son arrivée, directeur des affaires générales d'Elf. Alors, y a-t-il une erreur, monsieur, simplement? Il semblerait au tribunal que vous ayez perçu des revenus de l'ENA en 1987.
4: Et alors là, je rêve!
3: Bien, merci, monsieur Sirvin. Vous pouvez vous rasseoir, monsieur. Madame, messieurs, vous êtes donc 37 prévenus à devoir répondre de nombreux chefs de poursuite au titre de l'enrichissement personnel, notamment de détournement de biens sociaux, abus de biens sociaux, recel et recels aggravés.
0: Voilà, piqûre de rappel de ce que fut l'affaire Elf à part Nicolas Lambert qui sera donc présent le samedi 5 septembre avec France Empire à 20h30 à la salle Stevenson et le lendemain avec la présentation du film Pompe Afrique, toujours dans la même salle Stevenson à 16h. Il y a une personne, une grande intellectuelle, une poétesse que vous avez souhaité mettre en exergue cette année, Annie Lebrun. Alors, on l'a dit que c'était la dernière des surréalistes au moment de son décès en 2024. C'est vrai qu'elle avait rencontré André Breton, dont vous reprenez en quelque sorte la formule « lâchez tout », et là avait participé donc, au mouvement surréaliste. C'est quelqu'un qui s'est beaucoup attaché aux enjeux politiques, mais également aux enjeux artistiques, en faisant la liaison entre art, culture et politique. Et là, vous avez souhaité, donc, avec une pièce, en l'occurrence, je crois, changer la vie ou le plus difficile à imaginer. C'est ce texte-là qui sera présenté le samedi 5 septembre à 14h. J'aimerais, Cyril Dupré-Gazave, que vous nous présentiez la personnalité d'Annie Lebrun, que vous avez peut-être connue quand vous étiez sur Paris.
1: Non, je l'ai croisée, je l'ai entendue, mais je ne l'ai malheureusement pas connue. J'avais l'intention de la faire venir au festival, j'avais l'ambition de la faire venir au festival. Malheureusement, elle nous a quittés l'année dernière, au 100 ans du manifeste du surréalisme.
0: Du premier manifeste du surréalisme.
1: Pour moi, Annie Lebrun, c'est certes une poétesse, mais c'est avant tout une libre penseuse qui se fie... des conventions, des modes, du politiquement correct, qui notamment s'est illustré très tôt dans une émission de Bernard Pivot. C'est là où on la découvre très jeune face à Gisèle Halimi et qui dit qu'elle ne se reconnaît pas dans le mouvement féministe, qu'elle ne veut pas établir de combat entre les hommes et les femmes. Donc moi, ce que à travers
0: ce qui lui a été reproché.
1: Ah oui, oui. Oui, elle a beaucoup été blacklistée, Annie Lebrun. Donc Annie Lebrun, pour moi, c'est une libre penseuse. Elle a dénoncé le progrès, elle a dénoncé le monde du tout image où plus personne ne se reconnaît. Elle a dénoncé beaucoup de choses. Mais...
0: Ah oui, elle a dénoncé notamment l'emprise de la marchandise, de l'emprise marchande du monde, un peu comme Guy Debord au sein des situationnistes.
1: De toute façon, ce spectacle a aussi dans l'idée de montrer que le surréalisme n'était pas, ne se limite pas à un mouvement artistique. Le surréalisme est un mouvement politique qui effectivement ambitionne de changer le monde et qui était très proche des surréalistes, des lettristes, d'autres mouvements de l'époque. Et c'est cette partie-là que ce spectacle va illustrer. La partie mouvement de pensée révolutionnaire.
0: Bon, ben, ça sera l'occasion de découvrir par peut-être pas mal de jeunes gens, justement, la pensée et la personnalité d'Annie Lebrun, qui quand même n'était pas une personne peut-être très facile à rejoindre, mais qui a fait effectivement de ses textes vraiment une critique impitoyable des enjeux politiques et comment nous, encore une fois, proposant une émancipation par rapport au monde marchand dans lequel nous évoluons. Et il y a un certain nombre d'ouvrages que l'on peut se proposer justement de retrouver, je suppose, à la librairie donc L'Impossible, qui sera présente là aussi au marché couvert pour cette conférence dont vous nous parliez, qui s'appelle « La présentation du prix sans nom. Nous voulons tuer les prix littéraires ». Bon, il y a encore du boulot hein, de ce côté-là. Voilà, on a fait un tour d'horizon avec vous, Cyril Dupré-Gazave, sur ce festival Extravagance. Mais il faut signaler qu'au-delà de ce que nous avons parlé maintenant, il y a quand même 15 manifestations sur l'ensemble des 3 jours. Vous avez 15 spectacles, 4 ateliers, 2 expositions, me disiez-vous en préparant cette émission. Donc il y a encore bien d'autres choses à découvrir pendant 3 jours.
1: Oui. Oui, je voudrais quand même mettre l'accent sur deux... Bon, on peut évidemment pas parler de tous les spectacles, mais je voudrais quand même citer 2 moments importants.
0: Je vous en prie.
1: Le dimanche, à 14h, dans les jardins de Maison Rouge, Izanami Hadji, c'est une performance buto noise. Le buto, c'est une danse théâtrale japonaise d'avant-garde qui est née post-Hiroshima et Nagasaki, qui met un peu, qui théâtralise les souffrances du corps et de l'époque, du progrès, etc. Et donc, ça, c'est une proposition très contemporaine. Et pourquoi Hadji ? Parce que Hadji, c'est la honte, et que je leur ai demandé de s'inspirer de la légende de la vieille morte, à qui on avait demandé, parce qu'elle était enceinte sans connaître le père, on lui avait demandé de porter la pierre de la honte. Ça, c'est une chose.
0: Vous faisiez rejoindre les légendes Sevenolles et le buto japonais.
1: Ouais.
0: Pas mal.
1: Autre chose, le spectacle de clôture, qui s'appelle « Pour que le jour se lève », c'est un dispositif théâtral avec un violoniste, une soprano, un comédien récitant des vidéos du théâtre et qui parle de l'éternelle beauté, la force de la beauté face à l'éternel retour de la violence, la guerre, ce qui est d'actualité.
0: Merci Cyril Dupré-Gazave pour être venu nous présenter rapidement, toujours trop rapidement, mais quand même sur Radio Grille Ouverte, on laisse un peu de temps justement pour présenter les manifestations comme le Festival Extravagance qui, je le répète, dans la deuxième édition sera du 4 au 6 septembre à Saint-Jean-du-Gard. Alors un mot quand même sur les tarifs, tout est gratuit ?
1: Non, pas non. Gratuit.
0: Ah bon.
1: Tout est à prix libre et conscient.
0: Libre et responsable.
1: Nous... Et je vous l'ai dit, je veux que ça s'adresse à tout le monde. Donc je veux que ceux qui ont peu de moyens puissent venir. Mais en contrepartie, j'espère, ça c'est tout le défi, que ceux qui ont plus de moyens sont conscients de la qualité des spectacles qu'on présente. Parce que quand on va avoir un spectacle de Bakir, un concert de Bakir au Festival de l'Étonto, ou quand on va voir Nicolas Lambert à Avignon, ça a un certain prix. Et donc j'espère que les choses s'équilibreront de façon à ce que le festival puisse durer.
0: Je vous le souhaite. Radio Grille Ouverte, d'ailleurs également, Jérémy qui a assuré la réalisation de cette émission, est tout à fait d'accord pour cette... Je vous le souhaitais fortement. Et Bakir, ben après vous en parlez il y a 2 minutes, et bien maintenant, on conclut avec précisément un morceau de Bakir. Et là aussi, ils associent l'art et la politique, puisqu'il est question de Palestine et de Gaza en particulier. Ouais. Merci Cyril Dupré-Gazave d'être venu nous rejoindre pour « Au cœur de l'été ». Bel été à vous, belle fin d'été surtout.
1: Au revoir. Merci à vous, au revoir.

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Quelle douceur, cette voix de Séou Georges. C'est ce que vous entendiez sur les ondes de Radio Grille Ouverte à l'instant. Il est 10h, passé de 59 minutes. Vous allez retrouver dans quelques instants le journal de Radio France Internationale. 10 minutes d'informations qui seront suivies par les croisières musicales signées Clara Bordarier. Vous entendrez ensuite à midi l'agenda suivi de la chronique Ramène ta science. Les élèves de l'IMT des Mines d'Alès vous ont concocté aujourd'hui une chronique consacrée à la lumière bleue. On vous souhaite à toutes et tous une excellente matinée sur nos ondes.

0: 9h en temps universel, 11h ici à Paris. Merci d'écouter RFI. Toute l'actualité internationale, c'est en compagnie de Arnaud Souk. Bonjour Arnaud.
1: Bonjour Namoury, bonjour à tous. Et dès le début de ce journal, vous entendrez les craintes de certains habitants de Cergy, près de Paris en France, où un projet de grand parc d'attractions financé par l'Arabie Saoudite pourrait voir le jour très prochainement. À suivre également le jeu d'équilibriste de l'Inde. La Russie lui fournit énormément de pétrole depuis le début de la guerre en Iran. Pendant ce temps-là, Washington la menace de mettre en place de très importants droits de douane. Et puis la lutte contre les incendies en Indonésie, 1500 militaires à la rescousse en ce moment du joyau de l'île de Bornéo. Mais d'abord, donc, c'est l'un des principaux objectifs de la visite du prince héritier d'Arabie Saoudite en France. Mohamed Ben Salman est arrivé hier avec dans le viseur la conclusion de nombreux contrats commerciaux et notamment celui concernant un nouveau parc d'attractions autour de l'univers du manga Dragon Ball. Ce parc pourrait voir le jour au nord de Paris, à Cergy, sur l'ancien site d'un ancien parc d'attractions des années 80. Le projet serait piloté par un fonds souverain saoudien et pourrait être annoncé ce lundi. Renaudon, vous êtes rendu à Cergy justement pour RFI et vous l'avez constaté, ce projet ne fait pas l'unanimité.
2: Au bar tabac de la place centrale, devant son café, Aziz tente de convaincre ses voisins que...

0: Et il y a les enfants, il y a la moitié des enfants qui vont à l'école. Voilà, nous on pensait qu'on allait rester ici. Bon, maintenant, après, si nous trouvons un bout de terrain pour nous reloger, qu'on a les toilettes, l'eau, le courant, quoi, ça serait bien.
1: Devant la porte du parc, Daisy Haïf, élue La France Insoumise au conseil municipal de Cergy, regrette le manque d'informations sur ce projet et craint une crise des logements.
2: Les familles ont déjà beaucoup de mal à se loger et on sait que forcément, avec le tourisme de masse, il pourrait y avoir une augmentation du prix des loyers avec une certaine forme de gentrification qui éloignerait automatiquement les familles avec le développement du Airbnb.
1: Le maire de la ville n'a pas voulu nous recevoir.
3: Et toujours en France, Léa Salamé annonce ce matin en retrait de la présentation du journal de 20h sur France 2. Une décision à la fois évidente et difficile, dit-elle après l'annonce hier de la candidature de son compagnon Raphaël Glucksmann à la présidentielle de 2027. L'Ukraine accueille ce lundi une réunion de ses principaux soutiens européens sur fond d'intensification des frappes russes. Kiev compte demander à ses alliés des équipements de défense aérienne. Ce sommet des États membres de la coalition des volontaires intervient au jour du 35e anniversaire de l'indépendance de l'Ukraine. Pendant ce temps-là, la Russie soigne ses relations avec l'Inde, notamment sur la question commerciale. Le ministre indien des Affaires étrangères est arrivé à Moscou dimanche pour 2 jours. Il doit s'entretenir avec son homologue Sergueï Lavrov. Une visite alors que les achats indiens de pétrole russe sont au plus haut, ce qui d'ailleurs ne plaît pas à tout le monde, et notamment aux États-Unis. La correspondance à New Delhi d'Emmanuel Derville.
4: Le déplacement de Subramaniam Jaishankar intervient alors que New Delhi a une épée de Damoclès au-dessus de la tête. La Russie est son premier fournisseur d'or noir et cette situation en agace plus d'un. L'Ukraine reproche à l'Inde de financer la guerre de Vladimir Poutine. Le Sénat américain a voté le 7 août une loi qui taxera à 100% les importations indiennes aux États-Unis si New Delhi continue d'acheter du pétrole russe. Le texte doit encore être approuvé par la Chambre des représentants en septembre et par Donald Trump. Les groupes pétroliers indiens n'ont pas beaucoup d'options. Avec la quasi-fermeture du détroit d'Ormuz, difficile de se fournir en Irak et en Arabie Saoudite. Une semaine après le début de la guerre en Iran, Donald Trump a assoupli les sanctions sur le pétrole russe. Cette dérogation pourrait durer jusqu'à ce que le conflit s'apaise. Mais ensuite, la pression américaine devrait repartir de plus belle. Delhi et Washington négocient un traité de libre-échange et Donald Trump exige que l'Inde se fournisse aux États-Unis plutôt qu'en Russie. Emmanuel Derville, New Delhi, RFI.
3: RFI, il est 11h et presque 5 minutes à Paris, 9h50 en universel. On vous parle ce matin des difficultés toujours plus grandes pour le continent africain à lutter contre le paludisme si les moyens progressent avec notamment les vaccins. Cette lutte, reste aussi très dépendante des financements internationaux, en particulier en Afrique, où l'on recense 95% des décès dus à cette maladie transmise par les moustiques. Diarouga Aziz Baldé, les coupes budgétaires américaines commencent déjà à se faire sentir sur le terrain.
5: Ces financements permettent d'assurer les traitements et les campagnes de prévention, mais les coupes budgétaires américaines fragilisent déjà le dispositif. Valérie Briand, médecin épidémiologiste à Epicentre.
6: Il y a encore beaucoup de pays qui dépendaient des financements internationaux pour l'achat et l'accès aux vaccins, mais aussi à la mise en œuvre en fait, des campagnes de distribution des moustiquaires, de chimioprophylaxie.
5: La chimioprophylaxie fait justement partie des dispositifs touchés. Pendant la saison des pluies, des agents de santé vont dans les familles pour donner chaque mois un traitement préventif aux enfants de moins de 5 ans. Une stratégie essentielle dans le Sahel où le paludisme circule surtout de façon saisonnière.
6: Je pense au Mali et au Cameroun. Et au Mali, l'année dernière, on a dû faire face au fait que ces campagnes de chimioprévention contre le paludisme, en fait, qui dépendaient des financements internationaux, ont été beaucoup plus difficiles à mettre en œuvre. Et au Cameroun, on a également un programme entre Epicentre et l'IRD. Et là aussi, le Cameroun, en raison en fait des coupures budgétaires, a eu beaucoup de difficultés en fait l'année dernière à mettre en place des visites à domicile.
5: Ces coupes budgétaires font craindre un recul dans la lutte contre le paludisme. L'OMS a déjà alerté. Elle menace les progrès réalisés et pourrait mettre des millions de vies en danger.
3: L'actualité en Asie, quand le Japon essaye de renouer ses liens avec la Chine, des parlementaires japonais se rendent aujourd'hui à Pékin pour tenter de reprendre le dialogue. Il y a quelques semaines, Tokyo avait laissé entendre qu'il pourrait intervenir militairement en cas de conflit autour de Taïwan, dont la Chine revendique la souveraineté, créant depuis des tensions entre les deux pays. Taïwan, où 9 personnes ont été inculpées pour avoir exporté des serveurs d'IA justement vers la Chine. L'île, puissance majeure de l'industrie des semi-conducteurs, est le principal producteur mondial de puces avancées.

0: c'est utilisé dans l'intelligence artificielle. Taïwan veut à tout prix éviter tout transfert de technologie vers Pékin. En Indonésie, les feux de forêt continuent de ravager certaines parties de l'île de Bornéo. Une épaisse fumée étouffe plusieurs zones. Le président indonésien Prabowo Subianto a fait le déplacement ce week-end pour présider des réunions consacrées à la lutte justement contre les incendies. Il a ordonné aussi un renforcement du déploiement des troupes. Juliette Pietraszewski, 1500 militaires supplémentaires vont donc être envoyés sur l'île.
1: 3 bataillons supplémentaires des forces armées nationales indonésiennes, 6 hélicoptères pour renforcer les opérations de largage d'eau à Bornéo. Pour les habitants de la province indonésienne du Kalimantan central, ces renforts sont les bienvenus pour lutter contre les flammes, comme en témoigne sur place Janang Palanungkai de l'ONG environnementale Wali.
2: D'après nos informations, l'intensité des feux de forêt et de végétation dans la région est effectivement à son plus haut niveau. Il y a des instructions données aux forces de sécurité militaires et policières pour concentrer tous leurs efforts sur l'extinction des incendies au Kalimantan central. Mais des autorités locales critiquent cette approche. Il ne suffit pas d'éteindre les incendies. Le gouvernement devrait identifier les facteurs à l'origine de ces incidents.
1: La sécheresse en Indonésie, comme celle en cours, est généralement provoquée par le phénomène climatique naturel El Niño. Mais le changement climatique d'origine humaine peut aussi amplifier ses effets. Pour les ONG, il existe également des problèmes de gestion des terres et des forêts, avec la destruction de zones humides favorisée par les activités minières et la production d'huile de palme à Bornéo. Au total, dans l'archipel indonésien, les incendies survenus entre janvier et juillet ont ravagé plus de 200 000 hectares de terre.
0: Les incendies qui ont par ailleurs obligé 40 000 personnes à évacuer leur domicile dans l'état du Nevada aux États-Unis. Plus de 6 000 hectares de forêt sont déjà partis en fumée. On apprend ce matin le décès de Philippe Bouvard, l'ancien animateur des Grosses Têtes, s'est éteint à l'âge de 96 ans. Pluie, dommage, Laurent Ruquier qui lui a succédé à la tête de l'émission emblématique de RTL évoque notamment un maître qui a créé l'impertinence à la radio et à la télé. Les sports, Arthur Fils devient le 5e joueur français à s'imposer en Masters 1000, les tournois de tennis les plus importants après les 4 grands chelems. Il s'est imposé la nuit dernière en finale à Cincinnati aux États-Unis en battant l'Américain Tiafoe. Et puis une entrée mitigée pour le Paris Saint-Germain. Hier, en clôture de la première journée de Ligue 1 de foot, les Parisiens ont été tenus en échec. 2 buts partout sur la pelouse de Rennes. Un petit peu plus tôt, Lille et Monaco s'étaient imposés face à Angers et face au Havre. RFI, 11h et presque 10 minutes à Paris, 9h10 en temps universel. Le prochain journal, c'est dans 50 minutes.
3: 11h10, vous venez d'entendre le journal de Radio France Internationale. Vous revenez sur les ondes de Radio Grille Ouverte et en ce lundi 24 août. Le programme, eh bien, à partir de midi, vous entendrez l'agenda suivi de la chronique Gramentation, aujourd'hui consacrée à la lumière bleue. Cet après-midi, c'est 2 niveaux, 10 minutes d'info avec RFI à 14h, suivi à 14h10 de Poésie en balade. À 16h, vous retrouvez La Plage, 30 minutes de mix signé Clara Bordarier, notre programmatrice. Et à 17h, c'est un agenda suivi du magazine Au cœur de l'été, consacré aujourd'hui à la convention de trapèze volant que nous propose la compagnie Les Lendemains, qui était invitée par Yves Defago, qui animera cette émission. 18h, vous entendrez un nouvel agenda suivi de Crossroad, l'émission blues de Bobby. Et à 21h, vous entendrez un live de Las Panteras dans RGO part en live. Live enregistré du côté des agités du local à Belvezet. On vous souhaite à toutes et tous une excellente matinée sur nos ondes. Et on vous dit à très très vite.

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0: 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Il est midi. Midi.
1: Et bonjour à toutes, bonjour à tous, bienvenue sur les ondes de RGO, vous écoutez l'agenda. Du lundi 24 au samedi 29 août, l'association Itinérance présente la 13e édition du festival Ciné-Été, un rendez-vous incontournable de l'été proposé par Alès Agglomération et Itinérance en collaboration avec le Ciné-Planète. Projections en plein air dans les villages de l'agglo, courts et longs métrages, rencontres, animations, c'est aussi l'occasion de découvrir des films en avant-première au Ciné-Planète et des séances exceptionnelles. À cette occasion, retrouvez également RGO, mercredi 26 à Lézan pour un quiz ciné sur la thématique des comédies musicales. Renseignements et réservations sur le site d'Itinérance. Pour le programme de ce lundi 24 août à 21h à Martignargues, Ma mère, Dieu et Sylvie Vartan de Ken Scott. L'association Itinérance présente la 13e édition du festival Ciné-Été de lundi à samedi. Mardi 25 août, la grotte de la Salamandre vous invite à ses mardis live avec une soirée gitane avec Payou. Bien plus qu'un concert, c'est une expérience à vivre dans le décor spectaculaire de l'incroyable grotte de la Salamandre, entre les immenses volumes de la grotte et la douceur d'une soirée d'été en terrasse. Immergez-vous dans l'univers vibrant du flamenco et de la rumba catalane avec le groupe Payou. Pour l'occasion, une paella géante sera servie sur place, des concerts en trois temps. Une première partie pendant une trentaine de minutes où l'émotion est au rendez-vous au cœur de la grotte. Une seconde partie d'entracte où chacun peut dîner à sa guise en terrasse, pique-nique apporté par vos soins ou profiter du buffet composé de produits du terroir préparés avec attention par l'équipe de la grotte. Et une troisième partie en terrasse où se déroule la suite de concerts pendant 1h, 1h30. Tarif entre 11 et 19 euros. Renseignements à retrouver sur le site de la grotte. La grotte de la Salamandre vous invite à ses mardis live avec une soirée gitane avec Payou. C'est ce mardi à 20h à Méjeanne Le Clap.

0: Sud, comme tous les derniers samedis du mois. C'est ce samedi à partir de 17h. Du mardi au samedi jusqu'au 29 août, la compagnie At Home présente du théâtre sous les étoiles à l'ancienne mine d'asphalte de Saint-Jean de Marvejols. Chaque soir à 21h30, la compagnie joue Molière ou le Marais confondu. C'est une pièce adaptée de trois œuvres de Jean-Baptiste Poquelin, Georges Dandin, L'impromptu de Versailles et Le mariage forcé. Réservation possible par téléphone, renseignements sur les réseaux sociaux de la compagnie et ouverture des portes à 21h et buvette vous attendent sur place. La compagnie At Home présente du théâtre sous les étoiles et joue Molière ou Le Marais confondu. C'est chaque soir du mardi au samedi à 21h30 jusqu'au 29 août. C'est à l'ancienne mine d'asphalte de Saint-Jean de Marvejols que cela se passe. Midi, passé de quelques minutes, vous venez d'entendre l'agenda. Vous retrouvez la chronique Ramène ta science, chronique réalisée par les élèves de l'IMT des mines d'Alès. Aujourd'hui, il vous parle de la lumière bleue. On vous rappelle qu'à 14h, c'est le retour du journal de RFI, suivi de Poésie en balade. On vous souhaite à toutes et tous un bon appétit.
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2: Bonjour à toutes et à tous, bienvenue sur Radio Grille Ouverte pour Ramène ta science, la chronique de vulgarisation scientifique des élèves de l'école des mines d'Alès. Aujourd'hui, nous allons décortiquer un phénomène qui sature notre quotidien technologique, la lumière bleue. On l'accuse souvent de perturber nos nuits, mais scientifiquement, qu'est-ce qui différencie cette couleur du reste du spectre? Pourquoi nos écrans en sont-ils si gourmands? Et comment une simple longueur d'onde parvient-elle à modifier la chimie de notre cerveau? Tout commence par la nature même de la lumière. Ce que nous percevons comme une lumière blanche est en réalité un mélange d'ondes électromagnétiques. À une extrémité visible du spectre, nous avons le rouge avec des ondes larges et longues. À l'autre extrémité, il y a le bleu-violet avec des ondes beaucoup plus courtes. En physique quantique, l'équation de Planck-Einstein nous apprend une règle fondamentale. L'énergie d'un photon est inversement proportionnelle à sa longueur d'onde. Concrètement, cela signifie que plus l'onde est courte, plus chaque photon est énergétique. Le bleu est donc la couleur la plus énergétique du spectre visible. C'est d'ailleurs cette courte longueur d'onde qui permet à la lumière bleue de se disperser massivement dans l'atmosphère, ce qui explique pourquoi le ciel nous paraît bleu. Mais pourquoi nos smartphones projettent-ils autant de bleu? En fait, c'est une contrainte d'ingénierie des matériaux. Créer une LED qui émet naturellement une lumière blanche est technologiquement très complexe. La solution la plus efficace consiste à utiliser une puce LED qui émet une lumière bleue très intense que l'on recouvre d'une couche de phosphore jaune. Pour notre œil, ce mélange bleu-jaune crée une illusion de blanc. Mais si on analyse le spectre d'émission d'un écran avec un spectroscope, on découvre un pic spectral très marqué autour de 450 nanomètres. Nos écrans sont donc de véritables projecteurs de bleu à haute dose. Passons maintenant de la physique à la biologie. On a longtemps cru que l'œil ne servait qu'à former des images. Mais en 2002, une découverte a révolutionné la biologie, l'existence des cellules ganglionnaires à mélanopsine. Ces cellules ne transmettent aucune image. Elles servent de capteurs d'irradiance, sensibles à l'intensité et à la composition spectrale de la lumière, afin de synchroniser notre horloge interne. Le point critique est le suivant. La mélanopsine est une protéine dont le pic de sensibilité se situe précisément autour de 480 nanomètres. Elle est biologiquement programmée pour détecter la lumière du soleil en pleine journée. Quand ces cellules captent cette longueur d'onde, elles envoient un signal électrique à une zone de notre cerveau qui régule ensuite la production de mélatonine. La mélatonine, c'est l'hormone qui donne le signal du repos, en abaissant la température corporelle et en préparant les neurones au sommeil. En consultant un écran dans l'obscurité, vous provoquez un décalage de synchronisation de votre horloge biologique. Vos muscles sont en fin de cycle, mais vos yeux envoient au cerveau un signal chimique associé à la pleine

0: journée. Ce n'est pas seulement un retard à l'endormissement. La structure du sommeil peut être perturbée et le sommeil paradoxal, celui qui aide à mémoriser, peut être perturbé parce que le cerveau reçoit un signal de réveil artificiel. Alors que faire ? Eh bien, les ingénieurs proposent des filtres de nuit qui décalent numériquement les couleurs pour réduire ce pic de bleu. Cependant, leur efficacité reste partielle car l'intensité lumineuse globale continue de stimuler nos récepteurs. En résumé, la lumière bleue est très utile pour rester éveillé et attentif en journée, mais elle devient un perturbateur chronobiologique une fois le soleil couché. En comprenant la physique des ondes et la réponse de nos protéines rétiniennes, on réalise que pour bien dormir, il faut parfois simplement laisser la nuit reprendre ses droits sur la technologie. Merci de nous avoir écoutés et à bientôt dans Ramène ta science.
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Il est 13h. 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

0: 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Il est 14h.
1: Sur les ondes de RGO, vous allez retrouver le journal de Radio France Internationale. 10 minutes d'infos qui seront suivies en ce lundi 24 août par l'émission Poésie en balade, une rediffusion proposée par Laurent Keller et Alain Bourras.
2: Toute l'actualité internationale, c'est en compagnie de Arnaud Souk. Bonjour Arnaud.
3: Bonjour Namoury, bonjour à tous. Et dès le début de ce journal, vous entendrez les craintes de certains habitants de Cergy, près de Paris en France, où un projet de grand parc d'attractions financé par l'Arabie Saoudite pourrait voir le jour très prochainement. À suivre également le jeu d'équilibriste de l'Inde. La Russie lui fournit énormément de pétrole depuis le début de la guerre en Iran. Pendant ce temps-là, Washington la menace de mettre en place de très importants droits de douane. Et puis la lutte contre les incendies en Indonésie, 1500 militaires à la rescousse en ce moment du joyau de l'île de Bornéo. Mais d'abord, donc, c'est l'un des principaux objectifs de la visite du prince héritier d'Arabie Saoudite en France. Mohamed Ben Salman est arrivé hier avec dans le viseur la conclusion de nombreux contrats commerciaux et notamment celui concernant un nouveau parc d'attractions autour de l'univers du manga Dragon Ball. Ce parc pourrait voir le jour au nord de Paris, à Cergy, sur l'ancien site d'un ancien parc d'attractions des années 80. Le projet serait piloté par un fonds souverain saoudien et pourrait être annoncé ce lundi. Renaudon, vous êtes rendu à Cergy justement pour RFI et vous l'avez constaté, ce projet ne fait pas l'unanimité.
4: Au bar tabac de la place centrale, devant son café, Aziz tente de convaincre ses voisins que ce projet de parc est une bonne chose.
5: Ça va faire beaucoup de taf pour les gens qui habitent juste à côté. Tu as envie d'ouvrir un petit truc à côté, tu auras plus de chance, même à l'intérieur peut-être, je ne sais pas, tu vois. Mais en tout cas, je sais que ça va ramener du travail parce qu'il y aura, c'est immense.
4: Mais aujourd'hui, des dizaines de caravanes blanches slaloment entre les ruines des attractions jaunies de l'ancien parc Mirapolis. Ce sont 400 gitans qui vivent ici depuis 10 ans.
6: Bonjour.
7: Moi, je m'appelle Sarah.
6: Il vous inquiète, ce projet de parc?
7: Nous, oui, on s'inquiète. Nous, on a du mal pour stationner avec les caravanes. C'est toujours le même problème.
8: On s'est attaché un peu ici, vous voyez. On a monté des planches, on s'est fait des petites maisons. Bon, on a quand même l'eau. Et il y a les enfants, il y a la moitié des enfants qui vont à l'école. Voilà, nous on pensait qu'on allait rester ici. Bon, maintenant, après, si nous trouvons un bout de terrain pour nous reloger, qu'on a les toilettes, l'eau, le courant, quoi, ça serait bien.
4: Devant la porte du parc, Desi Aïch, élue La France Insoumise au conseil municipal de Cergy, regrette le manque d'informations sur ce projet et craint une crise des logements.
9: Les familles ont déjà beaucoup de mal à se loger et on sait que forcément, avec le tourisme de masse, il pourrait y avoir une augmentation du prix des loyers avec une certaine forme de gentrification qui éloignerait automatiquement les familles avec le développement du Airbnb.
4: Le maire de la ville n'a pas voulu nous recevoir.
3: Toujours en France, Léa Salamé annonce ce matin se mettre en retrait de la présentation du journal de 20h sur France 2. Une décision à la fois évidente et difficile, dit-elle après l'annonce hier de la candidature de son compagnon Raphaël Glucksmann à la présidentielle de 2027. L'Ukraine accueille ce lundi une réunion de ses principaux soutiens européens sur fond d'intensification des frappes russes. Kiev compte demander à ses alliés des équipements de défense aérienne. Ce sommet des États membres de la coalition des volontaires intervient au jour du 35e anniversaire de l'indépendance de l'Ukraine. Pendant ce temps-là, la Russie soigne ses relations avec l'Inde, notamment sur la question commerciale. Le ministre indien des Affaires étrangères est arrivé à Moscou dimanche pour 2 jours. Il doit s'entretenir avec son homologue Sergueï Lavrov. Une visite alors que les achats indiens de pétrole russe sont au plus haut, ce qui d'ailleurs ne plaît pas à tout le monde, et notamment aux États-Unis. La correspondance à New Delhi d'Emmanuel Derville.
10: Le déplacement de Subramaniam Jaishankar intervient alors que New Delhi a une épée de Damoclès au-dessus de la tête. La Russie est son premier fournisseur d'or noir et cette situation en agace plus d'un. L'Ukraine reproche à l'Inde de financer la guerre de Vladimir Poutine. Le Sénat américain a voté le 7 août une loi qui taxera à 100% les importations indiennes aux États-Unis si New Delhi continue d'acheter du pétrole russe. Le texte doit encore être approuvé par la Chambre des représentants en septembre et par Donald Trump. Les groupes pétroliers indiens n'ont pas beaucoup d'options. Avec la quasi-fermeture du détroit d'Ormuz, difficile de se fournir en Irak et en Arabie Saoudite. Une semaine après le début de la guerre en Iran, Donald Trump a assoupli les sanctions sur le pétrole russe. Cette dérogation pourrait durer jusqu'à ce que le conflit s'apaise. Mais ensuite, la pression américaine devrait repartir de plus belle. Delhi et Washington négocient un traité de libre-échange et Donald Trump exige que l'Inde se fournisse aux États-Unis plutôt qu'en Russie.

0: Valérie Briand, médecin épidémiologiste à Épicentre.
1: Il y a encore beaucoup de pays qui dépendaient des financements internationaux pour l'achat et l'accès aux vaccins, mais aussi à la mise en œuvre en fait, des campagnes de distribution des moustiquaires, de chimioprophylaxie.
0: La chimioprophylaxie fait justement partie des dispositifs touchés. Pendant la saison des pluies, des agents de santé vont dans les familles pour donner chaque mois un traitement préventif aux enfants de moins de 5 ans. Une stratégie essentielle dans le Sahel où le paludisme circule surtout de façon saisonnière.
1: Je pense au Mali et au Cameroun. Et au Mali, l'année dernière, on a dû faire face au fait que ces campagnes de chimioprévention contre le paludisme, en fait, qui dépendaient des financements internationaux, ont été beaucoup plus difficiles à mettre en œuvre. Et au Cameroun, on a également un programme entre Épicentre et l'IRD. Et là aussi, le Cameroun, en raison en fait, des coupures budgétaires, a eu beaucoup de difficultés en fait, l'année dernière à mettre en place des visites à domicile.
0: Ces coupes budgétaires font craindre un recul dans la lutte contre le paludisme. L'OMS a déjà alerté, elle menace les progrès réalisés et pourrait mettre des millions de vies en danger.
2: L'actualité en Asie, quand le Japon essaye de renouer ses liens avec la Chine, des parlementaires japonais se rendent aujourd'hui à Pékin pour tenter de reprendre le dialogue. Il y a quelques semaines, Tokyo avait laissé entendre qu'il pourrait intervenir militairement en cas de conflit autour de Taïwan, dont la Chine revendique la souveraineté, créant depuis des tensions entre les deux pays. Taïwan, où 9 personnes ont été inculpées pour avoir exporté des serveurs d'IA justement vers la Chine. L'île, puissance majeure de l'industrie des semi-conducteurs, est le principal producteur mondial de puces avancées utilisées dans l'intelligence artificielle. Taïwan veut à tout prix éviter tout transfert de technologie vers Pékin. En Indonésie, les feux de forêt continuent de ravager certaines parties de l'île de Bornéo. Une épaisse fumée étouffe plusieurs zones. Le président indonésien Prabowo Subianto a fait le déplacement ce week-end pour présider des réunions consacrées à la lutte justement contre les incendies. Il a ordonné aussi un renforcement du déploiement des troupes. Juliette Pietraszewski, 1500 militaires supplémentaires vont donc être envoyés sur l'île.
3: 3 bataillons supplémentaires des forces armées nationales indonésiennes, 6 hélicoptères pour renforcer les opérations de largage d'eau à Bornéo. Pour les habitants de la province indonésienne du Kalimantan central, ces renforts sont les bienvenus pour lutter contre les flammes, comme en témoigne sur place Janang Palanungkai de l'ONG environnementale Wali.
4: D'après nos informations, l'intensité des feux de forêt et de végétation dans la région est effectivement à son plus haut niveau. Il y a des instructions données aux forces de sécurité militaires et policières pour concentrer tous leurs efforts sur l'extinction des incendies au Kalimantan central. Mais des autorités locales critiquent cette approche. Il ne suffit pas d'éteindre les incendies. Le gouvernement devrait identifier les facteurs à l'origine de ces incidents.
3: La sécheresse en Indonésie, comme celle en cours, est généralement provoquée par le phénomène climatique naturel El Niño. Mais le changement climatique d'origine humaine peut aussi amplifier ses effets. Pour les ONG, il existe également des problèmes de gestion des terres et des forêts, avec la destruction de zones humides favorisées par les activités minières et la production d'huile de palme à Bornéo. Au total, dans l'archipel indonésien, les incendies survenus entre janvier et juillet ont ravagé plus de 200 000 hectares de terre.
2: Les incendies qui ont par ailleurs obligé 40 000 personnes à évacuer leur domicile dans l'état du Nevada aux États-Unis. Plus de 6 000 hectares de forêt sont déjà partis en fumée. On apprend ce matin le décès de Philippe Bouvard, l'ancien animateur des Grosses Têtes, s'est éteint à l'âge de 96 ans. Puis, dommage, Laurent Ruquier, qui lui a succédé à la tête de l'émission emblématique de RTL, évoque notamment un maître qui a créé l'impertinence à la radio et à la télé. Les sports, Arthur Fils devient le 5e joueur français à s'imposer en Masters 1000, les tournois de tennis les plus importants après les 4 grands chelems. Il s'est imposé la nuit dernière en finale à Cincinnati aux États-Unis en battant l'Américain Tiafoe. Et puis une entrée mitigée pour le Paris Saint-Germain. Hier, en clôture de la première journée de Ligue 1 de foot, les Parisiens ont été tenus en échec. 2 buts partout sur la pelouse de Rennes, un petit peu plus tôt Lille et Monaco s'étaient imposés face à Angers et face au Havre.
5: 14h passées de 10 minutes, vous venez d'entendre le journal de Radio France Internationale. Vous retournez sur les ondes de Radio Grille Ouverte et à suivre ces poésies en balade, une rediffusion de l'émission de Laurent Keller et d'Alain Bourras.

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1: Bonjour, bonjour Alain Bourras.
0: Et bonjour.

0: Bonjour pour cette émission. Nous avons.
1: Je viens avec un livre, une autrice. Elle s'appelle Joy Harjo, une autrice américaine qui était en France la semaine dernière. C'est un livre que j'avais depuis quelques temps maintenant et je me disais, bon, je ne sais pas quand je vais venir vous en lire des extraits. Et je me suis décidé. Et je me suis aperçu qu'en fait, elle a été reçue en grande pompe dans les universités françaises la semaine dernière, la fin du mois de novembre. Donc c'est le moment.
0: C'est le moment.
1: Joy Harjo. Je vous en dirai plus tout à l'heure.
0: Bon, moi, après quelques temps, ça fait quelques années peut-être déjà, que je suis venu avec Les Amours jaunes de Tristan Corbière. Ces amours plutôt défrichis, c'est pas jaune en fait ça.
1: C'est le jaune, la maladie du foie plutôt, peut-être ou quelque chose
0: oui,
1: comme
0: ça. Il y a un peu de ça quoi, c'est pas. Et ensuite donc Tristan Corbière. Ensuite j'ai. Alors je reste dans le domaine maritime. Vous savez comme dans les dernières émissions, avec dans une anthologie de la poésie bretonne, des poètes de Bretagne plutôt. Alors. Un sur deux évoque la mer. Dans cette anthologie, la mer est toujours présente chez les poètes, et en particulier donc chez Jean-Paul de Kermarec, sauf que le texte que je vous lirai évoque un autre sujet. Mais voilà, donc la mer. Et alors Tristan Corbière, quel est son rapport? Alors Tristan Corbière, voilà comme il est présenté rapidement. Un poète maudit, selon l'expression de Verlaine, Tristan Corbière l'est encore ou peu s'en faut. Et bon, on va retrouver quelqu'un qui est un baudelairien. On dit, je ne sais pas, j'ai lu quelque part que ce qui a manqué à Corbière, c'est d'avoir un bon procès. Un bon procès qui aurait permis de parler de lui, enfin, etc. Bon, voilà. Bon, il n'a pas eu apparemment, je ne pense pas qu'il ait fait de la prison. Et bon, on le présente effectivement, il est mort à l'âge de 30 ans, évidemment, comme un certain nombre d'autres poètes de son époque. Hein. Je crois qu'il est mort en 1875. Et il a été plutôt bon poète maudit parce qu'on l'a plus ou moins ignoré, enfin on ne sait pas trop pourquoi, alors qu'il est profondément original. Et donc il est présenté ici rapidement, je ne vais pas vous lire toutes ces deux pages-là, mais... amoureux furieux de la mer. Son père était marin, était dans la marine, de la mer qu'il ne montrait que dans la tempête, excessivement fougueux. Sur ce plus fougueux des chevaux, c'est ainsi que Verlaine peignait Tristan Corbière. Ils étaient, ces poètes, tous plus ou moins verlainiens, quand même aussi. Alors, voilà, donc, ces croquis de l'auteur des Amours jaunes par le pauvre Lélias, donc Verlaine, m'a semblé si juste que j'en ferai la clé de la courte préface que voici. Alors, il est né effectivement en 45, et, 1800, hein, il établit que Tristan Corbière, qui en réalité s'appelait Édouard, comme son père, et choisit lui-même ce pseudonyme romantique de Tristan, avec un goût très modéré pour les vicissitudes scolaires. L'école le déprimait. Ce qui intéressait Tristan, c'était les récréations, les vacances, les longues rêveries. Ah, comme je le comprends, du vieux loup de mer qui était son père, qui eut en son temps quelque notoriété pour une série de romans maritimes. Alors voilà, on retrouve les romans maritimes dont on était très friand à ce moment-là. Bon, à tout prendre, c'est médiocre, évidemment, mais c'était en vogue. Il a hérité d'une psychologie complexe, frondeur, penché vers l'absolu. Tel était Édouard Corbière, sans cesse harcelant le régime de ses lazis. Dans un journal qu'il avait baptisé La Guêpe, il fut même... Ah ben si, et si, et oui, il fut même, et sur ordre du roi, jeté en prison. Voilà. Ensuite, il exécrait Victor Hugo. Alors donc, effectivement, dans ses textes, dans ce qu'on dit de lui, c'est la dérision du romantisme. Mmh. La dérision totale. Et alors donc, ce peut être pas apprécié. Et je pense que le bon bourgeois qui le disait devait être particulièrement irrité par cette poésie, par une poésie donc qui était... souvent, comment dire, qui est, on peut dire, pas recherché, mais on passe véritablement au point de vue verbal. Enfin, il y a toujours, comme je dis, la dérision, la recherche de la dérision. La dérision, je dirais, de l'idéal romantique. Hein. Et d'ailleurs, on va le voir dans le texte, en fait, les passages que je vais vous lire, avec bon, souvent des vers un rythme haché, des vers désarticulés, etc. Tout ce que le bourgeois pouvait apprécier à ce moment-là. Un vocabulaire on peut aller d'un vocabulaire très, très recherché, archaïsant, etc., jusqu'à des termes très familiers, argotiques. Avec, voilà, voilà tout pour plaire, tout pour plaire, quoi. Voilà. Et donc, la mer, effectivement, un certain nombre de ces textes évoquent ce monde marin, le monde des matelots. Vers marin, alors, vous allez voir dans le début du poème, c'est les matelots, donc ce monde marin tel qu'il est vu, de façon idéale, etc., et en particulier à l'opéra. C'est-à-dire, oui, à l'opéra, et à l'opéra comique. C'est-à-dire la représentation que l'on a donc des marins, à ce moment-là, du monde marin, qui est considéré, vu comme merveilleux. Vous, marins de quinquet à l'opéra comique, sous un frac en bleu ciel jure mille sabords, et sur les boulevards, le survivant chronique du vengeur vend longuant à tuer les rameurs. Le jeune homme infligé d'un bras, même en voyage infortuné, chantant par suite de naufrages, la femme en bain de mer qui tord ses bras au flot, et l'amiral, le nom n'est pas donné, ce n'est pas matelot. Matelot, quelle brusque et nerveuse saillie fait cette race à part sur la race faillie. Comme ils vous mettent tous terriens au même sac, un curé dans ton lit, une fille dans mon hamac. On ne les connaît pas, ces gens rudes nœuds. Ils ont le mal de mer sur vos planchers à bœufs. À terre, oiseaux palmés, ils sont gauches et veulent. Ils sont mal culottés, comme leur brûle-gueule. Quand le roulis leur manque, ils se sentent roulés. À terre, on a beau boire, on ne peut dessouler. Alors, on pense évidemment que c'est quelqu'un qui est inspiré par Baudelaire, mais qu'il utilisait le fameux texte de Baudelaire avec les oiseaux, comment ils sont, je cherche
1: l'albatros, mais il y a...
0: Oui, l'albatros, oui, je pense à l'albatros, etc.
1: Oiseaux merveilleux, oiseaux.
0: Et là, les oiseaux, bon, les oiseaux qui deviennent, comment dire, gauches et veulent, oui. De froid qui sont sur le pont, et dont on s'amuse, hein, le brûle, comment dire, le taquine avec un brûle-gueule, c'est-à-dire sa pipe, etc. Là, finalement, c'est les marais qui, sur Terre, sont comparés à ces oiseaux. Ils sont plus dans leur élément. Dans leur élément, ils sont ridicules. Mal culottés comme leur brûle-gueule, etc. On ne les connaît pas, eux. Que leur fait la Terre ? Une relâche avec l'hôpital militaire ? Des filles, la prison, des orillons, du vin, le reste est bien après. Est-ce que c'est marin ? Eux, ils sont matelots. À travers les tortures, les luttes, les dangers, les larges aventures, les faces à coups de hache a pris un tigre nerveux, leur face plutôt à coups de hache a pris un tigre nerveux, d'insouciants dédains pour ce qui n'est pas eux. C'est qu'ils se sentent bien, ces chiens, ce sont des mâles. Eux, l'océan, et vous, les plates-bandes sales. Vous êtes des terriens, à un mot des troupiers, de la terre, de pipe et de la sueur de pied. Eux sont les vieux de cale et les frères Lacote, gens au cœur sur la main et toujours la main haute, des natures en barre et capables de tout. Faites-en donc autant, ils sont de mauvais goût peut-être. Ils ont chez vous des amours tolérés, pas un grippe Jésus. Alors un grippe Jésus, c'est un petit nom marraine du gendarme. Pas un grippe Jésus accueillant leurs entrées. Et faut-il du cœur au ventre quelque part pour entrer en plein jour ? Bagne lupanard qu'ils nomment le Cap Horn dans leur langage. Allez, le Cap Horn noir, séjour de tempête grêlée. Et se couler en vrac sans crampe d'estomac, de la chair à chiquer comme un nœud de tabac. jetant leur solde avec leur trop-plein de tendresse à tout vent. Ils vont là comme ils vont à la messe, ces anges mal léchés, ces durs enfants perdus, leur tête a du requin et du petit Jésus. Ils aiment à tout craint, ils aiment plaie et bosse, la bonne Vierge avec le gendarme qu'on rosse. Ils font des vœux à tout, mais leur vœu caressé a toujours l'habit bleu d'un Jésus-Christ rossé. Allez, ce franc cynique à sa grâce native, comme il vous toise un chef à sa façon naïve, comme il connaît son maître, d'un seul bloc de bois, un mauvais chien toujours qu'un bon enfant, toujours qu'un bon enfant, parfois. Alors, le texte est long, donc je vais sauter un peu quand même, aller vers la fin. On en voit revenir pourtant, bris de naufrages, ramassis de scorbut et hachis d'abordage, cassés, défigurés, dépaysés, perclus, un œil à moins. Et vous, en avez-vous en plus ? La fièvre jaune, eh bien, et vous l'avez rose ? Une balafre, ah, c'est signé, c'est quelque chose. Et le bras en pantaine, oui, c'est un biscayen. Le reste, c'est le bel ouvrage au chirurgien. Et ce trou dans la joue, bah, un ancien coup de pique. Et cette bosse à tribord, excusez, c'est ma chic. Ça, rien, une fouteuse, un pruneau dans la main, ça sert de baromètre. Et vous verrez demain. Je ne vous dis pas que ça, sûr, quand je sens ma crampe. Allez, on a fait plus de coq que de ma trempe. On m'a pendu deux fois. Et l'honnête Forban creuse un bateau de bois pour un petit enfant. Il dure comme ça, reniflant la tempête, riche de gloire et de 300 francs de retraite, vieux culot de gargousse, épave de héros. Héros, il rirait bien. Non, merci, matelot. Matelot, ce n'est pas vous, jeune mateluche, pour qui les femmes ont toujours des coqueluches. Ah, les vieux avaient de plus fiers appétits. En haussant leurs épaules, ils vous trouvent petit. À 13 ans, ils mangeaient de l'anglais, le clé corsaire. Vous n'êtes que des pelletas militaires. Allez, on n'en fait plus de ces purs premiers brins. Tout s'en va, tout, la mer, elle n'est plus marin. De leur temps, elle était plus salée et sauvage. Mais à présent, rien n'a plus de pucelage. La mer n'est plus qu'une fille à soldat. Vous, matelot, rêvé en faisant vos 100 pas comme dans les grands quarts, paisible rêverie de carcasses qui gênent, de mâts craqués qui crient aux pompes, non fini, les beaux jours sont passés, adieu mon beau navire, aux trois mâts pavoisés. Tel qu'une vieille coque au sec et dégréé, où vient encore parfois clapoter la marée, âme de mer en peine, et le vieux matelot, attendant. Échoué. Quoi ? La mort ? Non, le flot. L'île d'Ouessant écrit en avril. L'île d'Ouessant. Bon, est-ce que ça donne envie de devenir matelot ? Et ça... C'est plus du tout la même image que nous avons, des images romantiques, hein, des gens de mer, etc. On le voit. C'est assez, comme on voit, assez grinçant comme vision. On n'est plus, évidemment, dans l'idéal, on serait plutôt dans le spleen. Bon, je vais vous faire écouter alors quelque chose de très intéressant, qui est un certain Théodore Bautrel, qui va nous chanter la Paimpolaise dans un enregistrement de 1922. Voilà, on va voir ce que ça donne.

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1: Sur le 88.2. Et je vous propose de lire quelques textes de Joy Harjo. Pour vous présenter Joy Harjo, une poétesse américaine qui doit être âgée, elle a un peu plus de 70 ans maintenant, je pense. Et je vous disais tout à l'heure que je me suis aperçu qu'elle était en tournée française la semaine dernière. Et parce que, figurez-vous, Alain, que le livre que j'ai entre les mains, L'aube américaine de Joy Harjo, est au programme de l'agrégation de 2026 Lettres modernes.
0: Alors, je sais pas si on dit pas le groupement.
1: Je pense qu'il doit y avoir une section en traduction anglaise ou il y a peut-être un morceau d'anglais, mais je sais pas. Parce qu'elle écrit, elle est américaine, hein, donc elle écrit en anglais. Donc c'est au programme de l'agrégation Lettres modernes 2025-2026. Et elle est venue à l'invitation notamment de l'Université de la Sorbonne, où elle a lu des textes, il y avait un petit colloque comme cela. Et puis elle en a profité pour faire un petit tour également du côté de Bordeaux, où l'Université de Bordeaux l'a faite docteur honoris causa de l'Université de Lettres de Bordeaux. Donc c'est les deux points de chute où j'ai repéré, elle était accueillie, ça figure dans un article du Monde, enfin bref, vous pourrez le retrouver assez facilement. Et il y a une vidéo d'ailleurs de l'Université de Bordeaux qui filme cette rencontre. Et là, eh bien, vous apercevrez que Joy Harjo, c'est une poétesse américaine, des Premières Nations américaines. C'est une poétesse de la nation Creek, plutôt de ce qu'on appelle les Muscogee. Et elle est née en Oklahoma. Et elle raconte cela. Elle est née en Oklahoma. Pourquoi ? Ben, c'est le point de départ de ce recueil, L'aube américaine. C'est que l'Oklahoma était le point de destination en 1830 et dans les dizaines d'années qui ont suivi de toutes les tribus indiennes qui ont été déportées vers là-bas. C'est ce qu'on a appelé la piste des larmes. Tous les Indiens qui étaient en Floride, dans le Sud-Est, Alabama, Tennessee, etc., tout le monde a été déporté vers l'Oklahoma, donc vers l'Ouest, au pied des Rocheuses, enfin au pied, je m'entends, hein, c'est un peu loin, mais cet État qui est au centre des États-Unis, l'Oklahoma, c'est voilà, tous ces gens qui venaient du Sud-Est des États-Unis, qui ont été ramenés là-bas, dont les ancêtres de Joy Harjo. Et Harjo, d'ailleurs, c'était un des chefs d'une de ces tribus, d'un de ces... voilà, et elle est descendante de cette famille-là. Et elle revient dans ce recueil, elle fait le voyage inverse. Elle se propose de faire le voyage inverse, donc elle a placé une carte là, elle-même, et puis avec des étudiantes aussi. Elle revient, donc elle repart de l'Oklahoma, elle traverse l'Arkansas, le Missouri, au-dessus du Mississippi, elle traverse le Mississippi jusqu'en Alabama, et le point d'origine de son arrière-grand-père, c'est Talladega, en Alabama. Voilà, et donc elle fait ce voyage, et elle en parle. Et elle essaye de retrouver l'esprit de son grand-père qui lui parle, elle le rencontre, son arrière-grand-père en tout cas, elle le rencontre de temps à autre. Et puis elle revient sur sa vie, elle revient sur la vie des communautés indiennes dans l'Oklahoma, et puis ailleurs, et puis elle parle de son amour pour le saxophone. Ça l'a soigné, elle est musicienne, on écoutera tout à l'heure, je vous ferai écouter d'ailleurs elle a publié des disques, elle a édité des disques également. Et je voulais vous lire, bah, déjà pour commencer, bah, évoquer un peu ce voyage de pèlerinage, on va dire. Et voici ce que elle dit. Quand on est descendu l'an dernier à la rivière Chattahoochee, qui sépare Columbus et Phoenix City, jusqu'à l'antre du serpent cravate dans la rivière, jusqu'à l'endroit où les femmes chantaient, plaisantaient et bavardaient en faisant la vessive, jusqu'au site des anciennes villes tribales, jusque là où même une de nos maisons volées, appartenant à un oncle, tenait encore debout. Personne ne nous avait dit à quel point c'était beau. Les eaux de cette rivière, les plantes guérisseuses, ces pierres, ces vents qui rôdaient constamment par tant de soleil et de pluie. Tous les soleils de nos jours perdus. Il ne pouvait s'en souvenir, car ce souvenir nous aurait tués quand rien d'autre ne l'avait pu. They couldn't remember because to remember would have killed us when nothing else did. Elle revient souvent, oui, sur ce voyage. À un moment, elle décrit, elle prend l'autobus. Alors, elle était à une reconstitution d'une bataille, comme ils aiment à le faire. On a, nous, les batailles napoléoniennes en reconstitution. Eux, là-bas, c'est les batailles de la conquête de l'Ouest, comme ça que ça s'est appelé. Et elle dit, en fait, de bataille, de reconstitution du bataille, c'était surtout un massacre, en fait. Soit une escarmouche militaire suivie de massacre de civils, soit l'inverse, un massacre de civils suivi d'une escarmouche militaire. En tout cas, là, c'était un massacre. Et elle vient avec ses étudiantes. C'était très bizarre, l'ambiance était très bizarre. Et puis, il y a reconstitution en costume. Et en face, bah, il y a les euro-américains qui sont habillés avec des fusils et tout, et qui se mettent en position. Et elle, indienne, ils sont en face, quoi. Je ne sais pas jusqu'où est allée la reconstitution, mais j'imagine que l'ambiance devait être un peu glauque. Et lorsqu'elle rentre à l'hôtel... de ça à 140 km. En fait, elle prend l'autobus dans un état visiblement second. Et le panneau 140 km, avec les étudiantes derrière, elle se met à rêver. Et d'un coup, elle se réveille au volant de son bus. Elle conduit. Et elle n'est plus qu'à 50 km, alors que dans son idée, ça faisait 2 minutes qu'elle venait de prendre le volant. Et elle dit, c'est mon grand-père, ou l'arrière-grand-père, qui a courbé le temps et qui nous a... emmené comme cela, qui a veillé sur nous. Et c'est un peu c'est un peu curieux. Alors elle raconte le destin de sa famille, de ses pères, et pour les petits-fils de la terre, for Earth's grandsons. Stand tall, no matter you hate. How dark your skin, how your spirit is all colors within. You are made of the finest woven light, from the iridescent love that form your mothers, fathers, your grandparents, all the way back on the spiral road. Tenez-vous droit. Qu'importe votre taille, la teinte de votre peau, votre esprit n'est que couleur au-dedans. Vous êtes fait de la plus exquise lumière, de l'amour irisé qui forma vos mères, vos pères, vos grands-parents, jusqu'à l'origine, sur la route en spirale. Il n'y a pas de fin à cet amour. Il a formé vos corps, nourri vos esprits vifs, et quoi qu'il arrive en ces temps de rupture, qu'importe les dictateurs, les sans-cœurs, les menteurs, qu'importe, vous êtes issus de ceux qui entretinrent la flamme des braises cérémoniales entre leurs mains. Pendant la longue route de l'exil, implacable, qui chantèrent le chemin, traversant le massacre sans cesse jusqu'à l'aube. Vous vous en sortirez. Voilà, c'est une affirmation de Joy Harjo. Alors, Joy Harjo a été reconnue poète lauréate en 2019, 2020, enfin, il y a eu, oui, 2019-2020, par la Bibliothèque du Congrès. Et c'était, je pense, à la fin du mandat de Donald Trump. Il est question de ce président dans ses textes. Vous imaginez bien que ce n'est pas tout à fait en bien. Il y a un moment où, d'ailleurs, elle fait un réponse appel, un champ de réponse, de voilà, des affios, là, de défi réponse appel, et où elle affirme une appartenance universelle à une, voilà, quelque chose de auquel on veut croire, et puis la réponse, c'est la dureté, la réalité de cet homme politique pour qui il veut rendre l'Amérique great again. Au final, c'est ça. c'est assez dur. Je vous lirai tout à l'heure d'autres choses. Et pour l'instant, je vais vous faire écouter Joy Harjo. Lire l'un de ses textes, c'est quand minuit est un joueur de horn, de cor, c'est une trompette ou autre chose, enfin bon, elle détaille les heures, ça commence à minuit, 1h, 2h, 3h du matin, jusqu'au lendemain. Je vous lirai tout à l'heure un texte où elle parle justement de ses nuits de perdition, plus ou moins en musique et autres, et chaque heure est rythmée, c'est un autre instrument de musique. Alors elle-même, elle joue du saxophone, je pense qu'on l'entend à la fin de ce morceau. Joy Harjo, avec son groupe.
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0: 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Alors là, je vous propose donc d'ouvrir Poète de Bretagne, anthologie Charles Le Quintrec et texte de Jean-Paul Kermarec. Donc c'est un poète qui a rien de spécial au point de vue comment dire, biographique, hein, il est un peu comme vous et moi, tout simplement, il fait de la poésie. Son thème, c'est plus particulièrement la femme. Il n'est pas trop question aussi, de temps à autre aussi, il aborde bien, la mère intervient bien dans quelques-uns de ses textes, mais ce n'est pas son sujet principal. Et ce qui m'a arrêté, donc, parmi les textes qui sont retenus, surtout que, oui, c'est l'Algérienne. L'Algérienne. Dune est femme de sable. Du soleil coule en sa longue poitrine nue. Au passage des troupeaux, la poussière se hérisse. Le chemin garde au chaud les odeurs de la chèvre et le scorpion s'en va jaloux de la bergère, ruminer sous la pierre ses amours calcinés. Femme enfin, défendue par le feu des gravières, comment te dire que je t'aime au bord de ce désert ? Femme voilée, attachée comme une ombre aux chevilles de tes pères, condamnée à te taire, à n'être qu'une pierre enfoncée dans l'oubli, à n'être plus qu'un trou pour y jeter ta vie. Comment goûter au lait de ton visage et boire l'éclaircie de tes yeux ? Comment toucher l'ambre de ton corps aussi pur qu'un désert allumé ? Comment te dire je t'aime, femme au cœur arraché ? Ô les oiseaux, dans les puits de tes yeux, quand tu me regardes, j'entends leurs cris me traverser le corps. Femme silence, derrière les grilles de ton cauchemar, des incendies flamboient. Depuis l'aube, tout en toi fait danser la lumière. Même tes yeux noyés dans l'ombre, même tes rires étouffés à la source dès le premier murmure. Tout en toi étincelle dans l'attente du cri. Peut-être le chat, un chien jaune, une poule, était-il venu avant toi sur cette flaque pleurée ? Ô femme, peut-être avait-il crié sur cette flaque rouge et célébré avant toi l'éclair blanc du poignard après avoir lapé cette flaque bue dans le trou piqué ce nid, dans la palpitation du sang et des mouches. Peut-être ce chat, ce chien jaune, cette poule était-il venu déposer sur ton ventre et ton cou la brûlure de leurs pattes et leur ombre de feu. Peut-être le chat connaissait le goût des doigts morts, peut-être le chien savait le nom du petit, peut-être la poule avait picoré dans sa main. Femme, toi tu ne disais rien, le chagrin t'avait mangé tout entière, il vomissait sur les murs du brouillard et de la lumière malade. Tu ne respirais plus sous ton voile, tu suffoquais, ô femme. Tu rejoignais l'abîme et l'enfant de ton ventre égorgé à ta porte. Femme, plus rien ne pourra briser l'épais caillot de ta douleur, ni le ricochet des you-you sur le dos des collines, ni l'archer des grillons dans le feu des garrigues meurtries, ni le rire des enfants sur les toits allumés de fusils. Rien ne pourra briser ce caillot qui t'étrangle, caillot de malheur tombé comme une nuit dans le cachot de ta gorge. Comme une épaisse glu parmi tes rêves où râlent encore quelques oiseaux charognards. Femme, tu n'oses même plus piétiner les ombres. À peine effleures-tu la tienne, à peine reconnais-tu ton nom. Il n'y a plus qu'une odeur de vermine pour parfumer ton lit et que le goût du sang dans ta bouche écœurée. Il n'y a plus que le cri pour habiter tes songes, ton cri. Et peut-être celui d'un chat, peut-être aussi le cri d'un chien jaune et celui d'une poule qui fuirait sur les toits en quelques temps après la mort. Et c'est dans un recueil qui s'appelle « Silence de femme ». Alors, je trouvais ce poème tout à fait émouvant, évidemment. Donc, je pense que je le vois mal dans un concours de poésie talibane. Enfin, bon je ne vais pas épiloguer là-dessus. Bon, ben, je vous propose de revenir avec toujours, donc, avec
1: Jean Bottrel,
0: au thème marais, avec, je cherche mon papier, là, où est-ce qu'il est passé ce petit papier, un poème de Guy-René Cadou, Guy-René Cadou, l'aventure marine, avec chanté par le chanteur Gilles Servat, qui est quand même un chanteur bretonnant, enfin,
1: oui,
0: qui est bien
1: très connu. Oui.
0: Bien connu, voilà.

sur la plage naissent les mondes et l'hirondelle au vol marin. Il revenait chaque matin, les yeux brûlés de cire blonde, son cœur épanoui dans ses mains. Il parlait seul, son beau visage ruisselait d'algues. L'horizon le roulait dans ses frondaisons d'étoiles et d'œillets sauvages. Amour trop fort pour sa raison. Soleil, disait-il, que l'écume soit mon abeille au pesant d'or. Je prends la mer et je m'endors dans la corbeille de ses plumes. Loin des amis restés au port, oh que m'importent ces auberges et leurs gouttières de sang noir. Les rendez-vous du désespoir dans les hôtels meublés d'héberges où les filles font peine à voir. J'ai préféré aux équipages le blanc cheval de la marée et les cadavres constellés qui s'acheminent vers le large. À tous ces sourires navrés, la mort s'en va le long des routes. Parfois

Ils disaient encore maintes choses où de grands cris d'oiseaux passaient et des feux rouges s'allumaient sur sa gorge comme les roses dans les premiers matins de mai.

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1: C'est un peu curieux d'entendre la poésie de René Guy Cadou sur ce rythme-là. C'est pas comme ça que je le lis, moi, en fait. Vous écoutez donc RGO, Radio Grille Ouverte, Poésie en balade, avec, je continue, ma lecture de texte de Joy Harjo dans un recueil intitulé « L'aube américaine » qui est paru aux éditions Globe. C'était en 2021. Oui, 2021. Et je rappelle que cet ouvrage est au programme de l'agrégation de lettres modernes de cette année et que Joy Harjo a fait un petit séjour en France. Et ce n'était pas la première fois d'ailleurs, parce qu'elle en parle dans certains de ses textes. Elle parle de la Paris, de la Seine. Et puis, oui, voilà. Bourbon et blues. Et là, elle évoque un ami, c'est dédié à T.C. Cannon, frère de poésie et de chansons. Alors vous allez voir qu'est-ce qu'ils ont traversé. Elle évoque sa jeunesse. Bourbon et blues. Nous étions indomptables alors, émergeant de l'histoire sanglante pour entrer dans les tissus blancs de la pieuse religion et des lois, puis expédiés à l'école indienne pour apprendre à oublier nos mères, pères, les grands-parents qui nous aimaient et qui nous aiment. Nous étions encore dans l'étreinte du dieu des plaines, des chevaux, d'où se rejoignent le ciel et la terre. Chaque jour était un cantique, chaque mot ou acte avait une portée. Dans le sens du pourquoi, nous sommes ici en tant qu'esprit, vêtus de terre colorée. Nous étions indomptables alors, disait-il. Car nous parlions une autre langue et ne voulions pas leur donner nos esprits. Eh bien qu'ils aient essayé, ils n'ont jamais pu nous refaire. Malgré tous leurs efforts pour nous laver le cerveau, nous forcer, nous sommes morts encore et encore dans ces bureaux raides, tandis que nos cœurs rentraient à pied chez nous. Nous nous installions sur l'issue de secours de nos dortoirs par des froides nuits d'hiver, échafaudions des plans pour échapper à l'histoire. Nous étions indomptables alors. Nous tolérions mal l'emprisonnement de l'esprit. Nos rêves ne pouvaient être confinés par le verre institutionnel des murs d'une bureaucratie minable. Nous trouvions de l'alcool, du hache ou autre chose pour passer de l'autre côté où nos visions frissonnaient là, près des collines, à l'extérieur du campus, attendant que nous nous remettions de la maladie de l'oubli. Voilà, c'est une évocation de ces années scolaires et puis de ce qu'elle a traversé aussi, elle évoque évidemment c'est l'alcool, la drogue, et puis ça, alors sa manière à elle d'y avoir échappé, c'est ça, la musique, le saxophone, parce que ça, le saxophone c'était aussi l'instrument que jouait une de ses grand-mères, et donc elle se relie comme cela à son histoire, à ses liens familiaux, c'est comme ça qu'elle s'est récupérée, elle est retombée sur ses pieds et où elle est aujourd'hui. Eh bien, cette poétesse reconnue, elle a publié beaucoup de livres et je vous le disais, elle a été pendant 2-3 années là, au tournant de l'année 2020, la poète laureate de la bibliothèque du Congrès. Mais alors aujourd'hui, je crois que Donald Trump a repris les rênes de cette institution. Oui. Et il a mis comme poète lauréat quelqu'un à sa main, quoi. Enfin, bref, je pense qu'elle y serait plus à sa place. Les pieds de mon homme. J'ai encore le temps de vous lire celui-ci. J'aime bien celui-ci aussi. My man's feet. They are heroic roots. You cannot mistake them for any other 6-foot walker. I could find them in a sea of feet, a planet or a universe of feet. Ce sont d'héroïques racines. On ne peut les confondre avec ceux d'un autre marcheur d'1m80. Je les retrouverai dans un océan de pieds, une planète ou un univers de pieds. Ils ont cogné le ciel à sa naissance. Dans la ville découverte par son arrière-grand-père, les pieds de mon homme ont quitté l'enfance et la poussière minérale. Reste du boom pétrolier pour rejoindre ses terres atomiques à l'est. Ses pieds sont faits du souci spirituel de sa mère et de son père. Historique et consciemment droit. Quel marcheur ! Des pas, des bâtisseurs de tumulus qui conduisaient à l'architecte du ciel, après les galions espagnols, la diligence et le serpent du rail. Une génération suivant l'autre, pas d'autre pied que ceux-ci ne pourraient dénuder l'ours loyal, têtu comme un roc. Intelligence imposante et consolateur d'enfants. Voilà celui qui possède ses pieds. Quel ancrage fournissent ses pieds pour son incompatibilité, son « on se relève virilité » sans pareil. J'ai dansé derrière cet homme dans le cercle du Stomp Dance. Nos pieds battaient le rythme ensemble. Hommes, femmes, garçons, filles, soleil et cavaliers de la lune. Les pieds de mon homme sont les pas sûrs d'un père qui veille sur ses fils, ses filles. Car quand il rit, il ouvre toutes les portes de nos cœurs, même s'il oublie de les refermer en partant. Et lorsqu'il pleure, ceux qu'il aime, il creuse des vallées assez profondes pour contenir les larmes de tous. Avec ses pieds, les pieds vastement humbles, toujours réguliers, les beaux pieds bruns de mon homme. Voilà, ses pieds aussi qui le relient à la terre, qui permettent de danser, la Stomp Dance, là, c'est donc cette danse où on tape du pied, ah, c'est oui. Pas des claquettes, mais c'est vraiment taper, frapper du pied. Il en est question aussi assez fréquemment avec Joy Harjo, l'aube américaine.
0: Bien, au programme de l'agrégation.
1: Oui.
0: C'était Poésie en balade à Radio Gris Ouverte à l'Est au 88.2 avec Laurent Keller.
1: Et Alain Bourras, la technique était réalisée par François Casmayor. 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
0: À bientôt.
1: Bonne journée sur RGO. Retrouvez tout de suite les croisières musicales de Clara Bornarié.

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0: 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Il est 16h.
1: À suivre sur les ondes de RGO, vous allez entendre la plage 30 minutes de mix proposée par notre programmatrice Clara Bordarier. On vous souhaite à toutes et tous une excellente journée.
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0: 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Il est 17h.
1: Et bonjour à toutes, bonjour à tous, bienvenue sur les ondes de RGO, vous écoutez l'agenda. Du lundi 24 au samedi 29 août, l'association Itinérance présente la 13e édition du festival Ciné-Été, un rendez-vous incontournable de l'été proposé par Alès Agglomération et Itinérance en collaboration avec le Ciné-Planète. 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Pour le programme de ce lundi 24 août à 21h, à Martignargues, Ma mère, Dieu et Sylvie Vartan de Ken Scott. L'association Itinérance présente la 13e édition du festival Ciné-Été de lundi à samedi. Mardi 25 août, la grotte de la Salamandre vous invite à ses mardis live avec une soirée gitane avec Payou. Bien plus qu'un concert, c'est une expérience à vivre dans le décor spectaculaire de l'incroyable grotte de la Salamandre, entre les immenses volumes de la grotte et la douceur d'une soirée d'été en terrasse. Immergez-vous dans l'univers vibrant du flamenco et de la rumba catalane avec le groupe Payou. Pour l'occasion, une paella géante sera servie sur place, des concerts en trois temps. Une première partie pendant une trentaine de minutes où l'émotion est au rendez-vous au cœur de la grotte. Une seconde partie d'entracte où chacun peut dîner à sa guise en terrasse, pique-nique apporté par vos soins ou profiter du buffet composé de produits du terroir préparés avec attention par l'équipe de la grotte. Et une troisième partie en terrasse où se déroule la suite de concerts pendant 1h, 1h30. Tarif entre 11 et 19 euros. Renseignements à retrouver sur le site de la grotte. La grotte de la Salamandre vous invite à ses mardis live avec une soirée gitane avec Payou. C'est ce mardi à 20h à Méjeanne Le Clap. Samedi 29 août, le festival du cinéma belge en Garrigue vous convie à son after du festival. Le festival du cinéma belge en Garrigue revient pour la deuxième année consécutive dans le village de Saint-Étienne de l'Olme. Pour cette soirée, l'after en plein air, les programmateurs du festival vous proposent de découvrir ou redécouvrir leur coup de cœur de la 14e édition. Au programme de courts-métrages tout public mélangeant humour, tendresse et irrévérence, tout ce qu'on aime dans le cinéma belge. Petit clin d'œil au régional de l'étape, le réalisateur Jules César Bréchet nous fera l'honneur de présenter l'un de ses précédents courts-métrages, Interstate. Ouverture du site à partir de 19h et projection à 21h sur la place de la mairie de Saint-Étienne-de-l'Olme. C'est gratuit, buvette et restauration vous attendent sur place. Le festival du cinéma belge en Garrigue vous convie à son after du festival ce samedi, c'est à partir de 19h à Saint-Étienne-de-l'Olme. Samedi 29 août, la ferme de la Bégude et Roule Marcel vous convient à Broc Hénard, les nocturnes de la Bégude. Comme tous les derniers samedis du mois, retrouvez sur place un petit marché de créateurs, un espace jeu dédié aux enfants, un coin spécial brocante, un live acoustique à partir de 18h et un concert sur la nouvelle scène à partir de 21h. L'entrée est libre et gratuite, ouverture des portes à 17h, concert au chapeau pour soutenir les artistes, pas de CB sur place, chèque ou espèce acceptée. La ferme de la Bégude et Roule Marcel vous convient à Broc Hénard, les nocturnes de la Bégude, comme tous les derniers samedis du mois, c'est ce samedi à partir de 17h. Du mardi au samedi jusqu'au 29 août, la compagnie At Home présente du théâtre sous les étoiles à l'ancienne mine d'asphalte de Saint-Jean-de-Maruéjol. Chaque soir, à 21h30, la compagnie joue Molière ou le mari confondu. C'est une pièce adaptée de trois œuvres de Jean-Baptiste Poquelin, Georges Dandin, L'impromptu de Versailles et Le mariage forcé. Réservation possible par téléphone, renseignements sur les réseaux sociaux de la compagnie et ouverture des portes à 21h et buvette vous attendent sur place. La compagnie At Home présente du théâtre sous les étoiles et joue Molière ou le mari confondu. C'est chaque soir, du mardi au samedi à 21h30 jusqu'au 29 août. C'est à l'ancienne mine d'asphalte de Saint-Jean de Marvejol que cela se passe. 17h passées de quelques minutes, vous venez d'entendre l'agenda. Vous allez retrouver le magazine Au cœur de l'été, un magazine animé par Yves Defago et consacré à la convention de trapèze-volant organisée par la compagnie Les Lendemains. On vous rappelle que ce soir, à 18h, vous retrouvez l'agenda suivi de l'émission Crossroad. Puis à 21h jusqu'à 23h, c'est RGO part en live. Aujourd'hui, on vous propose un live de Las Panteras. On vous souhaite à toutes et tous une excellente soirée.

0: tous, vous écoutez Radio Grille Ouverte et vous avez bien raison. Aujourd'hui, cette émission consacrée au cœur de l'été, c'est-à-dire aux manifestations qui embellissent cet été alésien, cet été Cévenol, est réalisée par Jérémy Adrian à la console technique et animée par Yves Defago. Et j'ai le plaisir de recevoir Isabelle Chalier. Isabelle Chalier, vous êtes chargée de production et de communication de la compagnie Les Lendemains. Bonjour Isabelle.
1: Bonjour.
0: Merci d'être avec nous pour représenter la deuxième convention de convention internationale de trapèze volant qui se tiendra du 7 au 12 septembre à la berline, donc au hameau de Champlauson sur la commune de la Grand-Combe.
1: Exactement, c'est le quartier, c'est même un quartier. On vit un peu comme un hameau, mais c'est un quartier en fait de la Grand-Combe, même si on est assez éloigné.
0: C'est même une ville quasiment maintenant. Il se passe tellement de choses avec l'espace culturel La Berline là-haut, installé depuis maintenant une bonne dizaine d'années.
1: Oh, plus que ça, on a fêté les 20 ans il y a déjà quelques années.
0: Ah ben, donc, je suis un peu en retard, désolé.
1: Donc plus de 20 ans. C'est André Madrignac s'est installé en 99 et la compagnie a été créée en 2002.
0: Oui, mais l'espace culturel, La Berline.
1: Ah, La Berline, alors pardon, oui, voilà. Oui. La Berline, effectivement, elle a été inaugurée en 2020, pardon.
0: Ah,
1: oui.
0: Ben voilà.
1: Oui, oui. Elle existe, même, ça existait avant, mais la forme officielle a été inaugurée

0: et qui, en fait, il y avait des trapèzes, les premières formes de trapèzes qui se trouvaient dans les écoles de gym.
1: C'est très antique, c'est très ancien.
0: Voilà. Et en fait, ça a été le premier Français à passer d'un trapèze à un autre, donc de se lancer d'un trapèze à un autre. Et il a été extrêmement connu, il a été très vite repéré. Il est parti au Cirque d'Hiver notamment, enfin ce qui est devenu par la suite le Cirque d'Hiver à Paris, et puis ensuite dans le monde entier, parce que c'était un peu inouï de passer comme ça d'un trapèze à un autre.
1: On l'avait jamais fait avant.
0: On l'avait jamais fait auparavant, et donc au départ, avec peu de sécurité finalement. Au départ, il y avait quand même des tapis en dessous, on mettait des matelas de réception, et puis petit à petit, la sécurité est venue s'ajouter, et puis on est monté plus haut, on a ajouté des filets, etc. Et en fait, je crois que c'est une discipline qui fait assez rêver, en fait. Enfin, les gens ont toujours cet imaginaire, voilà, d'artistes qui volent. Il y avait ça déjà à l'époque où les gens imaginaient qu'il avait des ailes et que voilà, il était souvent comparé à un oiseau. Et je crois que c'est encore ça qui fait rêver, que ça soit, on le voit encore dans le cirque traditionnel, mais beaucoup surtout dans le cirque contemporain. On peut raconter de très belles histoires, bien sûr, comme dans le spectacle, mais il y a vraiment ce côté audace, prouesse et hauteur forcément qui fait rêver de passer d'un trapèze à un autre. Par la suite, on est passé d'un voltigeur à un porteur. Et je crois que c'est quand même une prouesse technique qui est assez forte et
1: alors,
0: assez
1: porteur,
0: magique.
1: Notamment Dédé Madrignac, créateur de la compagnie Les Lendemains, et était porteur.
0: Exactement. C'est André Madrignac et Maasso qui ont fondé la compagnie, et Chico à l'époque aussi, qui n'est plus dans la compagnie aujourd'hui, et qui était également, porteur voltigeuse, et qui ont monté les premiers spectacles, la compagnie, puis le lieu, la berline. Et voilà, la compagnie a tourné pendant de nombreuses années avec des grandes formes de trapèzes volants. Et aujourd'hui, l'âge arrivant, forcément, on vole un petit peu moins.
1: Ben oui.
0: Encore de temps en temps, mais voilà, c'est plus compliqué de le faire tous les jours. Et on a un peu transformé les lieux pour non plus... Enfin voilà, c'est plus la compagnie qui est en avant, mais c'est plus la pédagogie, c'est plus l'accueil du public et d'autres choses qui sont mises en avant, mais toujours quand même avec un lien au trapèze volant à la berline.
1: Isabelle Chalier, avant de parler du programme du 7 au 12 septembre, j'aimerais qu'on revienne un instant sur Jules Léotard, donc ce Toulousain, inventeur du trapèze volant, car il a laissé son nom, au-delà justement de cette invention de ce spectacle aérien, son nom existe toujours au sein du monde circassien.
0: Oui, tout à fait, notamment par ce qu'on appelle le léotard, qui en fait est le juste-corps, puisqu'il portait un juste-corps, je pense, pour que ce soit plus fluide, plus pratique, qu'il n'y ait rien qui s'accroche dans le trapèze volant, justement. Et en fait, on a gardé ce nom du léotard pour le juste-corps qu'il portait, qui était un habit très traditionnel. Et la petite histoire, c'est justement qu'il il a été en procès avec le directeur du Cirque d'Hiver, puisqu'il refusait de porter la tenue des écuyers, puisqu'à l'époque, au Cirque d'Hiver, c'était beaucoup des écuyers. Et il refusait de porter la tenue des écuyers. Lui voulait continuer de porter son juste au corps blanc, et donc c'est resté, le léotard est resté, et on appelle encore ça un léotard, effectivement.
1: Et il y aura un hommage à ce Jules Léotard durant cette semaine, puisque je crois que le jeudi 10, vous aurez un regard croisé sur l'histoire de Jules Léotard avec une historienne.
0: Voilà, qui est Michel Pachani-Léotard, qui est donc justement de la famille de Jules Léotard, qui va pouvoir nous retracer un petit peu son histoire, et puis ce qui a fait... de ce qui a fait sa renommée et tout ce qui va autour de cette invention du trapèze volant, effectivement.
1: Alors, sa renommée a dépassé les frontières, évidemment, puisque le trapèze volant est devenu un art aérien qui est international, preuve en est avec cette convention. Et il y a une chanson célèbre qui célèbre précisément Jules Léotard, et c'est Eddie Cantor avec sa chanson The Man on the Flying Trapeze, que l'on entend notamment dans un film de Frank Capra, New York, Miami, avec Claudette Colbert et Clark Gable. Et je vous propose un extrait justement de 1934 de Eddie Cantor, qui était acteur, producteur et compositeur.

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1: Voilà, Eddie Cantor qui célèbre Jules Léotard, donc l'homme qui a inventé le trapèze volant. Oui, et d'ailleurs, sa célébrité est passée outre-Atlantique et cette convention internationale qui est désormais une biennale, puisque vous l'aviez créée il y a 2 ans, et devant le succès, parce que vous ne vous attendiez pas à pareil succès, je crois.
2: Complètement, on a été dépassé, on l'avait appelée convention européenne, et on s'imaginait avoir principalement des Français, et puis quelques personnes des pays européens alentour. Et finalement, dès la première année, il y a eu des gens outre-Atlantique et on s'y attendait pas.
1: Grâce à Jules Léotard.
2: Sûrement. Non, mais c'est vrai qu'on n'avait pas spécifiquement communiqué jusque là-bas. Et puis en fait, le réseau de trapézistes, qui est quand même un petit milieu, s'est vite propagé. Et donc des gens sont venus des États-Unis, d'Amérique du Sud. Et puis là, on le voit cette année.
1: Et ça sera le cas cette année encore.
2: Ça sera le cas cette année. On a de nouveaux pays, de nouvelles nationalités. On en est à 15 nationalités et 10 pays représentés. Même 16 nationalités et 15 et 11 pays, voilà, donc on n'en revient pas, on est très agréablement surpris de voir que ça plaît, c'est qu'il y avait sûrement un besoin, une envie en tout cas aussi des trapézistes de se retrouver, et donc c'est génial.
1: Isabelle Chalier, c'est un petit milieu, vous dites, mais ce petit milieu s'ouvre au grand public.
2: Complètement. L'idée, c'est que effectivement, c'est une convention, donc c'est un moment où les trapézistes se retrouvent entre eux pour partager leurs techniques, pour se retrouver. Mais c'est vraiment un moment quand l'on veut ouvert au public tous les jours, avec la possibilité de venir vraiment tous les jours autour des structures, voir ce qui se passe. Parce qu'en fait, on l'a vu il y a 2 ans, c'était un moment assez magique. En fait, c'est malgré la présence de, on était entre 130 et 150 trapézistes
1: participants,
2: voilà. Ouais. Et malgré le nombre que l'on était, c'est quand même assez calme parce que ça demande quand même pas mal de concentration, donc c'est quand même un moment un peu magique, on en installe des transats, on peut se poser au pied des structures et les regarder évoluer, et tous les gens qui sont passés ont trouvé ça vraiment, ouais, je pense que magique c'est le mot, parce que c'est beau quoi, de voir ces gens qui volent, toute cette écoute, cette attention, ces rattrapes, c'est assez beau, et ce qu'on a décidé aussi de faire, c'est d'ouvrir tous les jours avec un rendez-vous public tous les jours, pour que, en cas, parce qu'il y a 2 ans, malheureusement, on avait eu de la pluie pour la journée de clôture. Donc, au moins, on aura tous les jours un petit rendez-vous public ou un spectacle pour qu'on ait quand même l'occasion de présenter les compagnies présentes, parce qu'on ne fait pas ça tout seul. On est les organisateurs, mais on ne ferait rien sans toutes les compagnies et les écoles présentes. Donc, chaque jour, il y aura un moment dédié.
1: À partir de 18h.
2: À partir de 18h, voilà. Soit à une compagnie, soit à une école, soit aux meilleurs trapézistes, qui sont donc les encadrants, qui feront une petite démonstration de leur meilleur moment.
1: Et ces entraînements publics sont gratuits?
2: Alors oui, toute la journée, c'est gratuit, effectivement. On a essayé de rendre cet événement ouvert au plus grand nombre. Donc la plupart des choses sont gratuites. Simplement, le samedi est payant la journée de clôture, à partir de l'après-midi.
1: On va la détailler dans quelques instants, voilà. Isabelle. Alors juste une question personnelle. Vous êtes, je le disais, chargée de production et de communication. Est-ce que vous êtes également trapéziste, Isabelle?
2: Et non, malheureusement, je ne suis pas trapéziste volante. J'ai été échassière pneumatique, donc c'est encore autre chose.
1: Qu'est-ce que c'est qu'une échassière pneumatique?
2: Alors, c'est des échasses, comme on a l'habitude traditionnellement en bois, sauf que les miennes, en fait, avaient la particularité de pouvoir rebondir. En fait, c'est comme une suspension de moto, et c'est un ingénieur toulousain qui... Alors, c'est la compagnie Malabar à Sommières qui a sorti le premier prototype, mais qu'on appelait friteuse parce qu'elle fuyait beaucoup d'huile. Voilà. Et puis, un ingénieur toulousain a conceptualisé un outil beaucoup plus élaboré qui nous permet d'avoir des bottes de sételue en fait, et de pouvoir rebondir, sauter, gagner beaucoup plus d'aisance. Et donc j'ai fait ça pendant très longtemps. Et puis mes genoux ayant vieilli prématurément, je me suis tournée vers de la technique et une partie plus administrative pour continuer à rester quand même dans le milieu du spectacle vivant. Mais
1: vous étiez aérienne.
2: Mais j'étais quand même aérienne. Je faisais aussi du cerceau aérien, donc j'étais quand même dans l'aérien.
1: Je vous ai vu en cerceau.
2: C'est ça.
1: Aérien.
2: Je faisais du cerceau aérien, mais pas du trapèze volant. J'avoue que je suis à l'aise pour aller installer les structures, mais un peu moins quand il s'agit de passer d'une plateforme à une autre.
1: Alors le trapèze volant, comme vous le disiez, c'est quand même une pratique assez rare. Il n'y a pas énormément de voltigeurs et voltigeuses,
2: bien sûr.
1: Il y a des filles également. Il n'y a pas que des garçons qui font des voltigeurs. Même si c'est Jules Léotard qui a inventé cette technique, cette pratique.
2: Complètement. On a des filles voltigeuses et porteuses également, et des hommes qui font les deux également. Enfin, on a vraiment tout type de... Voilà. Mais c'est vrai que c'est une technique qui est assez peu répandue. C'est quand même quelque chose... Déjà, il faut avoir les structures. En fait, il n'y a pas beaucoup d'écoles de cirque qui ont des structures de trapèze volant.
1: Oui, parce que c'est très haut.
2: C'est très haut. Alors, on a justement à Alès, par exemple, via Arcaos, on a la chance d'avoir une structure de mini-volant, donc qui est beaucoup plus basse, qui se fait sur tapis et non pas sur filet, ce qui est déjà une chance pour une école de cirque. Mais il n'y a pas beaucoup d'écoles de cirque qui, effectivement, vraiment en ces structures-là. Et c'est, voilà, la plupart du temps, ça se fait en extérieur, puisque bah, ça demande des hauteurs incroyables. Donc c'est vrai qu'il y a peu d'endroits. On a à Toulouse où il y a une structure en intérieur. Il commence à y avoir d'autres lieux. Justement, Zali, en Suisse, qui ont des lieux en intérieur. Enfin, voilà, on commence à avoir de plus en plus. Mais c'est, oui, c'est une technique qui demande ben, du temps, de l'espace et des lieux pour pratiquer. Et c'est pas toujours simple.
1: Isabelle, vous parlez il y a un instant d'Arcaos. Arcaos, donc, compagnie de cirque mythique qui a essaimé, qui s'est posée ici quelques années à Alès et qui, depuis, a essaimé quantité de petits, dont le cirque Vost, qui est un grand représentant ici en France et dans la région du trapèze volant.
2: Bien sûr, oui, oui, complètement. Et malheureusement, donc, Vost était avec nous pour la première édition. Malheureusement, ils sont en pleine création, et, enfin, en sortie même de création. Et c'était, on n'a pas réussi à trouver une date commune pour qu'eux ne soient pas sur la route et que les dates correspondent avec les plannings des uns et des autres. Donc la compagnie ne pourra pas être là, mais on sait qu'ils seront là sur le week-end pour venir voler.
1: Mais
2: quand
1: si
2: même.
1: Vost n'est pas présent, alors qu'il est partenaire des Lendemains, tout comme le Cratère et la Verrerie, c'est pas sans raison d'ailleurs que la Verrerie Paul Cirque existe ici à Alès, seront eux bien présents, les bien compagnies. Sûr. Il y a des compagnies qui étaient déjà venues lors de la première convention, je pense aux Siamang, oui, qui présenteront le mardi 8 un spectacle. Pirates,
2: oui. Alors, Pirates Party. Donc, les Siamang, c'est en fait une école de trapèze volant qui est basée dans la Drôme, avec Jean-François Marin qui a créé une structure assez unique, qui est complètement unique d'ailleurs. Ça s'appelle le Carousel, et c'est le Carousel des Siamang. Et en fait, c'est une structure où il y a 28 trapèzes, et donc on peut passer c'est comme un carré, et on peut passer d'un trapèze à un autre, on peut voler à plusieurs à la fois, et c'est assez magique
1: c'est
2: de voir
1: spectaculaire.
2: Ça. C'est
1: spectaculaire.
2: Ah oui, c'est complètement spectaculaire, ça forme vraiment un ballet incroyable. Et donc, ça, par contre, ce ne sera pas le spectacle qui sera présenté, parce que ça demande beaucoup, beaucoup de temps de répétition.
1: Et beaucoup de personnel.
2: Et beaucoup de personnes, en fait, c'est très compliqué à mettre en place. Mais par contre, ça sera une des structures qui volera toute la semaine. Donc ça, il faudra venir en journée pour la voir. Mais elle vaut vraiment le détour. Elle est unique au monde.
1: C'est une chasse au trésor.
2: Oui, et par contre, voilà, Pirate Party, c'est une chasse au trésor de pirates sur leur structure de trapèze volant plus classique. Et donc, c'est à la fois au départ des élèves et puis des artistes devenus professionnels ensuite et qui ont intégré ce spectacle-là. Et donc, c'est leur, voilà, ils vont nous présenter ça, effectivement. Le mardi 8 à 18h.
1: Et le même jour, il y aura la projection d'un film documentaire de Laurent Chevalier et Dominique Mauclair, réalisé en partenariat avec le festival Itinérance, au fil de l'acrobatie. Alors, Laurent Chevalier est un grand spécialiste de notamment des captations de cirque, puisqu'il avait tourné un film en 2000 sur Circus Baobab. Circus Baobab, petit-fils d'Arcaos, puisque Pierre Aubidon avait créé donc Circus Baobab.
2: Tout à fait. On a essayé de trouver du lien dans aussi ce qu'on pouvait projeter, ce qu'on pouvait trouver autour du trapèze volant et autour de ce qui se fait effectivement. Il n'y a pas beaucoup de films qui parlent de cirque ou de trapèze volant, c'est pas si simple à trouver. Mais voilà, on a trouvé avec ce documentaire quelque chose qui sera très intéressant pour le tout public, pour le coup, puisque c'est ouvert au tout public, les projections.
1: Donc ça s'appelle Au fil de l'acrobatie, ce documentaire. Tourné, je sais, en 16 mm super, ce qui vient assez rare quand même, car il date de 1993. Et puis, alors le mercredi repos, hormis pour les entraînements publics qui sont à découvrir à partir de 18h là-haut à la berline, à Champclauson, le jeudi 10, là, vous avez une carte blanche à une compagnie helvétique.
2: Oui.
1: Des Neuchâtelois.
2: Alors, effectivement. Alors, après, quand on dit repos, il y a quand même à 18h, à chaque fois, le lundi et le mercredi et le vendredi, les masters, c'est donc les moments réservés aux encadrants. C'est un événement qui s'est fait un peu spontanément la première année. C'est-à-dire qu'en fin de journée, quand les encadrants, eux, avaient encadré toute la journée, avaient envie de voler, ils se sont un peu engrainés, on va dire un peu comme une battle de hip-hop. On pourrait comparer ça un peu
1: d'accord
2: à ça. Et en fait, on a vécu des moments assez forts, justement, où il y avait, il passait des saltos, des grosses figures qui sont un peu attendues par tout le monde. Et en fait, on s'est dit, mais on va les ouvrir vraiment, les annoncer ces moments-là, parce que finalement ils ont été vraiment, vraiment intéressants à voir, et tous les trapézistes les regardaient, ceux qui avaient déjà pratiqué dans la journée. Donc il y aura quand même les masters à 18h le lundi, le mercredi et le vendredi. Mais effectivement, pour le jeudi, on passe sur une carte blanche et qui a un peu changé, puisque
1: ce sont les aléas du métier.
2: Ce sont les aléas du métier, il y a des blessés. Donc le spectacle qui devait jouer initialement le samedi, donc de la compagnie Zali, ne pourra pas jouer, puisque il y a deux porteurs blessés qui n'ont pas pu être remplacés à temps. Et donc ce sera Gogo Home Project, ce sont des Allemands qui arrivent de Berlin qui joueront le samedi. Et à la place, le jeudi, ce sera Zali qui nous proposera quand même une carte blanche. Donc pas leur spectacle entier, puisque les porteurs ne seront pas présents, mais une carte blanche de ce qui proposent. Leur spectacle à eux s'appelle Tria, normalement, et là, ils vont nous proposer ben, voilà, un extrait de...
1: Oui, alors, c'est un spectacle, je lisais le dossier de presse de la compagnie, qui s'inspire, alors vraiment, je parlais d'Antiquité tout à l'heure, puisqu'il s'inspire d'Aristote, justement, et de la règle des trois, justement.
2: Exactement.
1: Donc, l'introduction, le développement et la conclusion. Donc, comme on connaît les trois actes dans le théâtre classique, effectivement. Donc, c'est les sons, encore une fois, les aléas du métier qui fait que vous avez été obligé d'inverser, effectivement, cette programmation entre le jeudi et le samedi, qui sera la grande belle journée de clôture sur laquelle on va insister. Mais je voudrais revenir un instant, justement, sur la conférence à 19h30, toujours le jeudi 10, sur autour de Jules Léotard. Et le lendemain, eh bien, il y a la projection d'une captation d'une compagnie de trapèzes volants. Célèbre, célébrissime même.
2: Bien sûr, les Arceaux.
1: Les Arceaux.
2: Bien sûr, et puisque voilà, c'est donc une très vieille compagnie de trapèzes volants, et donc leur spectacle au La Cala, donc c'est la captation de leur spectacle qui a tourné dans le monde entier. André Madrignac et Emma Asso, justement, ont été dans les Arceaux. Et
1: Benoît Belleville
2: de Vaud du Cirque Vost également. Et voilà, donc c'est aussi un clin d'œil à ce qui se faisait, et ce qui, voilà, en fait, les trapézistes actuels français découlent souvent de tout ça, et donc voilà, c'était aussi un petit clin d'œil, parce que La Cala, c'est un spectacle un peu référent, ça, dans le milieu.
1: Alors, il paraît que Dominique Thiel a enregistré cette captation le dernier jour du dernier spectacle La Cala.
2: Effectivement, je crois que c'est ça, oui.
1: On s'en écoute le clin d'œil musical de La Cala.

0: Hola Cala, donc un extrait musical de cette projection qui est là aussi réalisée en partenariat avec Itinérance le vendredi 11 sur le site de la Berline dans le cadre de cette convention internationale de trapèze volant. Puisque la deuxième, il y en aura d'autres, puisque c'est désormais une biennale.
1: On l'espère.
0: Isabelle, alors on va peut-être s'attarder sur le samedi 12, qui est la grande journée de clôture, parce que finalement, aller voir les Masters tous les jours à 18h, dans les jours qui précèdent, ça peut donner envie au public de s'exercer au trapèze volant.
1: Complètement.
0: Vous créez une grande frustration, mais grande frustration qui va peut-être pouvoir être résolue.
1: Carrément, complètement même, puisqu'on proposera donc des bâtiments thème de trapèze volant à partir de 7 ans. Donc pour le tout public, effectivement, qui voudrait...
0: Jusqu'à quel âge, à partir de 7 ans et jusqu'à...
1: Il n'y a pas d'âge. Il n'y a pas d'âge limite pour pratiquer. Tant que le corps suit, il n'y a pas d'âge limite. Je voudrais pas me tromper, mais je crois que sur la première convention, le plus ancien avait 68 ou 69 ans.
0: D'accord.
1: Donc voilà, il n'y a pas d'âge... Voilà. Il n'y a pas d'âge limite tant qu'on a le physique qui est bien entraîné. Donc effectivement, voilà, on aura à la fois des baptêmes de trapèze volant, mais aussi une démonstration des jeunes élèves. Donc nous, on pratique le trapèze volant aussi à la Grand Combe. Là, la semaine prochaine, au cœur du quartier de Trescol, on propose un stage et on en propose à divers moments de l'année. Et donc l'idée, c'est que les enfants puissent montrer ce qu'ils ont appris. Alors là, ça sera au mini-volant, ça sera un peu plus bas. Mais voilà, puisqu'ils puissent montrer les figures, des rattrapes au porteur avec André Madrignac qui rattrapera les élèves. Et donc voilà, donc ça, ce sera un moment assez festif et familial pour voir peut-être les trapézistes de demain, on ne sait jamais. Et ensuite, on continuera par le spectacle donc, qui a changé et qui sera donc Go-Go Home Project qui sera là. Et donc, comme je le disais, c'est des Berlinois qui rendent un peu hommage aux nuits berlinoises et donc dans un univers assez jeune et très très dynamique
0: un
1: et très
0: électro,
1: énergique.
0: Donc.
1: Ouais, complètement, ouais. Et très très énergique. Et donc, en fait, c'est une compagnie. Alors, c'est amusant, c'est surtout André Madrignac, c'est pas moi, qui avons fait la structure de trapèze volant qu'ils utilisent à Berlin, et c'est Moritz et Katia, ses frères et sœurs, qui rêvaient en fait de cette structure montée au cœur de Berlin. Et ils ont d'ailleurs fait une très belle vidéo où on les voit avec la structure qui arrive et qui se monte, et c'est toute l'émotion d'avoir pu enfin se payer ce trapèze volant. Et eux là-bas, ils donnent des cours et ils ont aussi leur compagnie, et c'est un peu toute cette énergie et cette jeunesse qui est montrée là au tout public à 18h.
0: J'espère que nous aurons l'occasion de les accueillir ici à Radio Grille Ouverte, les deux créateurs du Go-Go Home Project.
1: Et voilà, et puis ensuite, alors on aura de quoi manger sur place. Et puis ensuite, la soirée se clôturera avec un concert de Shabadas Trio, qui sont un groupe local, un trio qui ont pas mal de reprises et qui ont mis une ambiance folle. Et on s'est dit qu'en fait, on avait envie de poursuivre avec cette ambiance de fin de fête, de soirée de clôture pour danser, pour faire la fête et profiter de.
0: Mais ils jouent pas dans les airs, ils jouent
1: non,
0: à terre.
1: Non, ils jouent au sol.
0: Ils jouent au sol, le Shabadas Trio. Que l'on va écouter en conclusion, bien sûr, de cet entretien avec vous, Isabelle. Mais je voudrais revenir un instant sur cette journée de clôture, car si tous les temps forts des jours précédents sont gratuits, là, effectivement, il y a un prix d'entrée compris entre 8 et 12 euros.
1: Oui, voilà. On a voulu une billetterie quand même pas trop élevée. Donc, on a les seules choses qui sont payantes, ce sont donc cette journée de clôture qui a 8 euros tarif réduit et 12 euros tarif plein. Et ensuite, les soirées cinéma qui sont à 5 euros la soirée cinéma.
0: Est-ce qu'il vaut mieux s'inscrire, réserver ?
1: Oui, il vaut mieux réserver parce qu'on a, on a des jauges, en fait. Et donc, oui, il vaut mieux réserver et prendre ses places sur le site des lendemains, tout est indiqué et on peut prendre ses places pour les divers moments.
0: Bon, outre donc l'entraînement, les baptêmes de trapèze volant à partir de 14h dans l'après-midi, on peut venir se balader sur le site très tranquillement.
1: Tout à fait.
0: C'est pas gênant pour les entraînements des trapézistes, des voltigeurs.
1: Non, en fait, on a quand même établi une jauge pour qu'on soit pas trop nombreux, mais il y a aucun souci. On confie un pass à l'entrée pour qu'on sache que les gens qui ont ce pass doivent rester au pied des structures. Et en fait, on peut peut vraiment... Le site est quand même très, très grand. C'est l'ancien stade de Champclauson. Et c'est quand même assez... Voilà, c'est immense. Donc, on a vraiment... On peut avoir loisir de se promener, de s'installer sur les transats, de passer un moment. On aura une petite buvette aussi qui sera ouverte en haut. Donc, on peut vraiment passer un petit moment dans la journée, dans l'après-midi, dans le matin, comme on veut, et profiter de tout ce qui est proposé. Et bien sûr, les soirées à partir de 18h.
0: Alors, je me souviens, Isabelle, lors de la première convention, m'être promenée sur le site. Et il y avait de nombreuses structures.
1: Oui.
0: Six, peut-être.
1: Oui.
0: Et là, il en sera de même. Ça donne un spectacle formidable à la nuit tombée.
1: Ah oui, oui, complètement. Ouais. Oui, on aura pas mal de structures également, donc des structures plus classiques qu'on est habitué à voir de trapèzes volants, mais aussi ce fameux carrousel des trapèzes volants, qui est resté monté pour l'occasion d'ailleurs, puisqu'on a eu l'occasion de faire des stages, les Siamangs sont revenus donner des stages sur cette structure. Et aussi la structure des filébulistes, qui est une structure très particulière qui a été inventée, qui est en fait un cadre coréen qui tourne.
0: Donc, qu'est-ce que c'est qu'un cadre coréen?
1: Alors oui, c'est tout ça, ce sont des petites choses assez techniques. En fait, c'est donc un porteur qui va... souvent, on le voit, c'est une structure sur laquelle il y a deux plateformes au-dessus des épaules du porteur, pardon. Et le ou la voltigeuse va en fait venir dans les mains du porteur et passer entre ses jambes et remonter, faire des saltos, revenir ou passer vers un autre porteur ou porteuse. Et donc ça, c'est un cadre coréen. Mais celui-là a la particularité que le porteur peut lui aussi tourner complètement. C'est-à-dire que le porteur peut tourner, celui d'en face peut également tourner, et au milieu, les voltigeurs voltigeuses essayent de trouver leur place dans tout ça.
0: Faut pas avoir le mal de mer.
1: Non, faut pas avoir le mal de mer. Ouais. Mais c'est assez particulier. C'est pas si simple. C'est un défi d'ailleurs pour les trapézistes qui viennent là de découvrir cette structure, parce que autant porteur que voltigeur, c'est encore un autre agrès finalement, puisqu'il faut à la fois connaître le coréen, mais à la fois pouvoir faire un 360 avec le porteur, c'est quand même...
0: Bon, les baptêmes de trapèze volant ne se passeront pas sur la structure des
1: filébulistes.
0: Filébulistes, oui. Entendu. Bon, très bien. Merci Isabelle d'être venue nous présenter les temps forts 2026 de cette convention internationale de trapèze volant à Champclauson. Alors, je signale que ce n'est pas sur le site même de la berline que va se dérouler en fait l'ensemble de la manifestation, mais juste un peu au-delà.
1: Exactement. Il faudra à suivre les panneaux, tout sera indiqué. Tout ce qui est cinéma se passera sur le site de la berline. Les repas et le cinéma se passeront en bas. Et ensuite, le reste se passera effectivement sur l'ancien stade de Champclauson. Il suffit de suivre les panneaux, il y a un grand parking qui sera fléché.
0: Nous vous suivrons, pas de problème. Merci.
1: Merci beaucoup. Merci.
0: On se quitte en musique avec le Shabadas Trio qui conclura cette semaine de trapèze volant. Précisément, I wanna be like you. Ben voilà, je voudrais être comme vous, effectivement, circassien. Pourquoi pas? Merci à notre garçon qui lui aussi jongle avec les manettes. Merci à Jérémy d'avoir réalisé cette émission. Au revoir.
1: Au revoir.

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1: Et bonjour à toutes, bonjour à tous, bienvenue sur les ondes de RGO, vous écoutez l'agenda. Du lundi 24 au samedi 29 août, l'association Itinérance présente la 13e édition du festival Ciné-Été, un rendez-vous incontournable de l'été proposé par Alès Agglomération et Itinérance en collaboration avec le Ciné-Planète. Projections en plein air dans les villages de l'agglo, courts et longs métrages, rencontres, animations, c'est aussi l'occasion de découvrir des films en avant-première au Ciné-Planète et des séances exceptionnelles. À cette occasion, retrouvez également RGO, mercredi 26 à Lézan, pour un quiz ciné sur la thématique des comédies musicales. Renseignements et réservations sur le site d'Itinérance. Pour le programme de ce lundi 24 août à 21h, à Martignargues, Ma mère, Dieu et Sylvie Vartan de Ken Scott. L'association Itinérance présente la 13e édition du festival Ciné-Été de lundi à samedi. Mardi 25 août, la grotte de la Salamandre vous invite à ses mardis live avec une soirée gitane avec Payou. Bien plus qu'un concert, c'est une expérience à vivre dans le décor spectaculaire de l'incroyable grotte de la Salamandre, entre les immenses volumes de la grotte et la douceur d'une soirée d'été en terrasse. Immergez-vous dans l'univers vibrant du flamenco et de la rumba catalane avec le groupe Payou. Pour l'occasion, une paella géante sera servie sur place, des concerts en trois temps. Une première partie pendant une trentaine de minutes où l'émotion est au rendez-vous au cœur de la grotte. Une seconde partie d'entracte où chacun peut dîner à sa guise en terrasse, pique-nique apporté par vos soins ou profiter du buffet composé de produits du terroir préparés avec attention par l'équipe de la grotte. Et une troisième partie en terrasse où se déroule la suite de concerts pendant 1h, 1h30. Tarif entre 11 et 19 euros. Renseignements à retrouver sur le site de la grotte. La grotte de la Salamandre vous invite à ses mardis live avec une soirée gitane avec Payou. C'est ce mardi à 20h à Méjeanne Le Clap. Samedi 29 août, le festival du cinéma belge en Garrigue vous convie à son after du festival. Le festival du cinéma belge en Garrigue revient pour la deuxième année consécutive dans le village de Saint-Étienne-de-l'Olme. Pour cette soirée, l'after en plein air, les programmateurs du festival vous proposent de découvrir ou redécouvrir leur coup de cœur de la 14e édition. Au programme de courts-métrages tout public mélangeant humour, tendresse et irrévérence, tout ce qu'on aime dans le cinéma belge. Petit clin d'œil au régional de l'étape, le réalisateur Jules César Bréchet nous fera l'honneur de présenter l'un de ses précédents courts-métrages, Interstate. Ouverture du site à partir de 19h et projection à 21h sur la place de la mairie de Saint-Étienne-de-l'Olme. C'est gratuit, buvette et restauration vous attendent sur place. Le festival du cinéma belge en Garrigue vous convie à son after du festival ce samedi, c'est à partir de 19h à Saint-Étienne-de-l'Olme. Samedi 29 août, la ferme de la Bégude et Roule Marcel vous convient à Broc Hénard, les nocturnes de la Bégude. Comme tous les derniers samedis du mois, retrouvez sur place un petit marché de créateurs, un espace jeu dédié aux enfants, un coin spécial brocante, un live acoustique à partir de 18h et un concert sur la nouvelle scène à partir de 21h. L'entrée est libre et gratuite, ouverture des portes à 17h, concert au chapeau pour soutenir les artistes, pas d'ECB sur place, chèque ou espèce acceptée. La ferme de la Bégude et Roule Marcel vous convient à Broc Hénard, les nocturnes de la Bégude, comme tous les derniers samedis du mois, c'est ce samedi à partir de 17h. Du mardi au samedi jusqu'au 29 août, la compagnie At Home présente du théâtre sous les étoiles à l'ancienne mine d'asphalte de Saint-Jean-de-Marvejols. Chaque soir, à 21h30, la compagnie joue Molière ou le mari confondu. C'est une pièce adaptée de trois œuvres de Jean-Baptiste Poquelin, Georges Dandin, L'impromptu de Versailles et Le mariage forcé. Réservation possible par téléphone, renseignements sur les réseaux sociaux de la compagnie et ouverture des portes à 21h et buvette vous attendent sur place. La compagnie At Home présente du théâtre sous les étoiles et joue Molière ou le mari confondu. C'est chaque soir, du mardi au samedi à 21h30 jusqu'au 29 août. C'est à l'ancienne mine d'asphalte de Saint-Jean de Marvejols que cela se passe. 18h passées de quelques minutes, vous venez d'entendre l'agenda. On vous souhaite à toutes et tous une bonne soirée. On vous laisse en compagnie de Bobby qui vous présente Crossroads, l'émission blues de RGO. Et on vous rappelle que ce soir, de 21h à 23h, c'est RGO part en live avec un live de Las Panteras. On vous souhaite à tous et toutes une bonne soirée.

Auditrice, auditeur, salut, c'est Bobby pour le Crossroads. Crossroads, c'est toujours ces 58 minutes, le pur bonheur musical consacré au blues et à tous ses petits. 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Et à la technique, pour me tenir compagnie, une fois n'est pas coutume, ça sera donc Jérémy. Allez, une émission toujours concoctée avec quelques nouveautés, des vieilleries, entre parenthèses. Voilà, donc on va commencer tout de suite avec ça.

0: All right.
1: Yeah, all right. Eh bien, on a commencé, ça a envoyé du bois, vous avez vu, vous êtes rendu compte. Auditrice, auditeur, donc on a commencé avec un duo, une formation française, Cocorico, qui est sur la route depuis 8 ans, donc plus de 45 concerts en France, et même en Europe, et même en Inde, comme quoi. Alors, il est surtout composé de Greg, qui est à la guitare et au chant, et Léa qui de temps en temps fait un peu des percus, pour la première fois elle chante sur le disque. Bon, sur scène elle fait, c'est une ancienne danse, c'est une danse, donc elle fait tout un tas de trucs sur scène. Mais je pense que l'épine dorsale de ce duo, c'est surtout Greg qui joue de la guitare d'une façon assez sympa, avec les percus, enfin voilà, donc c'est un musicien complet. Donc la formation s'appelle Rusty Band et donc ils arrivent avec leur troisième album. Donc j'ai extrait ce morceau qui s'appelle She's a Vagabond, qui est une chanson qui parle de la liberté, de l'indépendance, qui donne envie de s'élancer, remuer, danser sur le rythme des claquettes, qui rappelle le claquement des cordes d'une contrebasse. Voilà, donc l'album s'appelle Line After Line, One Rusty Band. Cet album est sorti donc il y a deux ou trois mois. Allez, ben on continue avec notre ami, le parrain du collectif des Radio Blues, notre parrain à nous, Bob Corritore, l'harmoniciste qui arrive encore une fois de plus avec ce bel album, avec ses friends, ses amis, donc avec tout un tas de pointures comme Little Milton, Robert Lockwood, Jimmy Rogers, Pinotto Perkins, etc., etc. Des enregistrements qu'il a récupérés entre 1984 et 2007, toujours dans sa cave, et donc après il les arrange et monte, et ça nous donne des belles prestations. Cet album, c'était un des meilleurs que j'ai reçu de notre ami Bob. Alors bien, vous allez le découvrir avec Lil Head, qui lui tient les parties de guitare slide. Alors Lil Head, on a eu l'occasion de le voir justement dans le cadre du festival de Chicago Blues à Nîmes. D'ailleurs, petite parenthèse, il sera donc le festival, le Chicago Blues Festival sera donc à Nîmes, Rodian, à la fin du mois. Donc, bien sûr, on en reparlera de ce festival. Alors, donc, Lil Head, que j'ai eu l'occasion de voir, moi, sur scène, c'est un type assez sympa et qui bouge beaucoup. Et donc, il a les yeux ronds quand il joue et quand il fait ses plans de guitare. Et c'est le neveu, me semble-t-il, de Jimmy Uto. Nous aussi, celui-là, un slider fou. Donc, je pense qu'il a repris ce morceau qui s'appelle Hip Shaking, donc le Bob Corritore, en compagnie de Lil Head. On y va tout de suite.
2: All right, fellas, here we go.

0: Yeah.
1: Ouais, ouais, yeah, yeah, yeah. Donc, Bob Corritoé à l'harmonica, bien sûr, et donc Lil Head, hein, la guitare et au chant. Voilà, lui, ça envoyait du bon Chicago blues à la slide. C'est sympa, donc j'en profite pour faire donner un petit coup de main à tous les amis qui ont participé la semaine dernière à une jam session de blues. Donc je me suis trouvé au milieu de plein de musiciens qui étaient extraordinaires, donc on a discuté, ils savent que je fais des émissions de radio, et donc j'en profite pour les saluer, et surtout particulièrement mon ami Philippe, qui est l'organisateur de cette belle soirée. Voilà, donc on continue maintenant avec encore un petit cocorico. J'en reçois pas mal en ce moment de Français qui arrivent avec des trucs qui sont pas mal foutus d'ailleurs. Il y en a qui sont un peu, comme je dis, gonflants, mais cela ça n'engage que moi. Mais là, il y en a qui sortent un peu du lot. Cela, il s'appelle, c'est un duo, il s'appelle le Blues Corner. Et ils arrivent avec une démo, et cette démo s'appelle Piggy Bank Blues, et qui est dans le il est dit en tête de la promo, une passion du blues à fleur de peau, voilà, une histoire d'amitié et de renaissance. C'est la rencontre entre deux musiciens, Phil Roman et Seb Oroval, deux amis passionnés de musique, qui donc, avaient pris une carrière un peu donc, professionnelle un peu de partout. Donc ils ont décidé en 2021 de revenir en France. Ils étaient à l'étranger, hein, donc ils sont revenus en France, et pour se consacrer entièrement à la passion, à leur passion musicale, le blues. Donc ils ont formé un groupe, et voilà, donc c'est des musiciens autodidactes en grande partie, nourris aux grands standards du genre, et ensemble ils donnent à la vie à un projet sincère et puissant, porté par une complicité humaine et artistique, vous allez pouvoir vous en rendre compte. Donc là pour l'instant c'est une démo de 3 titres, là. Il m'a contacté avant-hier en me disant que l'album était prêt, donc je le recevrai bientôt. Donc je vous en ferai bien entendu profiter, les Blues Corner, extrait de l'album Piggy Bank Blues, et bien c'est le morceau qu'on va écouter qui ouvre cette démo. On écoute.

Voilà, c'était donc derrière le Blues Corner, cette formation qui est un duo d'abord au départ, et puis donc y a, derrière il y a plein de musiciens qui sont venus, il y a plus de participation exceptionnelle, notamment celle de Fred Chapelier, donc un des piliers du blues en France. Il y a le Marco Signelli aussi, les Signelli Brothers, qu'on a eu l'occasion d'écouter ici même, et Sonny Landreth, l'américain qui fait de la slide. Voilà donc, et puis d'autres musiciens, mais sur quelques pointures des musiciens français qui sont là derrière, avec ça derrière. Les deux messieurs du Blues Corner, Picking Bang Blues, c'est ce morceau qu'on a écouté. Et puis plus tard, Mabindo, quand je recevrai leur album, je vous en ferai profiter abondamment. Et ils étaient suivis de Sherman Robertson, qui lui est un bluesman qui nous a quitté en janvier 21. C'était extrait de l'album enregistré en live qui s'appelle Guitar Man. Et donc, Sherman Robertson, que je connaissais, j'avais cet album dans ma discothèque, hein, mais je savais que j'avais, j'ai mis au moins pour le retrouver, même si c'est bien rangé quand même, c'est bien classé. Et puis finalement, en attendant, j'en ai commandé un d'album et que j'ai reçu, et qui est superbe. Donc, un mix entre Robert Cray, Freddie King, voilà, c'est franchement un bon guitariste, le Sherman Robertson, et beau chanteur aussi, je vous en ferai profiter une fois de plus dans les semaines à venir. Allez, on va retrouver le Mune Morganfield, le fils de Muddy Water, on va retaper, je ne vais pas vous représenter, raconter sa vie, je vous ai déjà raconté deux ou trois fois, si ce n'est plus, et bien vous allez le découvrir en plus avec un nouveau titre qui s'appelle Ernestine. Alors l'album s'appelle Deep Mud, il est sorti donc il n'y a pas longtemps, hein. Il est sorti le mois dernier, et donc voilà, vous pouvez une fois de plus en profiter, Ernestine, Mud Morganfield au chant uniquement.

0: Le maître et l'élève.
1: Le maître et l'élève. Alors, c'est là, c'est une maîtresse aujourd'hui, une maître, même une maîtresse femme. Elle s'appelait Memphis Minnie, de son nom Lizzie Douglas, guitariste et chanteuse, qui a commencé officier dans le Tennessee, là-bas, vers du côté de Memphis. Donc, elle est née en 1894 ou 1900, donc vous voyez, ça ne nous réjouit pas. Et elle a commencé donc officier dans le Tennessee, à peu près une vingtaine d'années. Et alors, on considère que c'est une des plus importantes artistes de l'histoire du blues, avec son premier mari, Joe McCoy. Elle a porté à la perfection les duos de guitare typiques du Memphis Blues. Un solo, elle laisse certaines des plus grands chefs-d'œuvre du country blues. Voilà, donc elle était à la guitare, son mari aussi, et un peu de coup de répond, chacun ses parties de guitare. C'est assez sympa. En plus, c'était une belle femme, magnifique, autant dans la voix que dans la présence. Et voilà, donc elle a contribué largement à faire évoluer le Chicago Blues à partir des années 30 vers la forme orchestrale qu'on y a connue, bien sûr, par la suite. Et voilà, donc elle a conservé toujours ce fond de musique assez terrien, donc celui du sud des États-Unis. Voilà, elle a composé pas mal de grands classiques du blues comme Bumblebee, Red Rooster, Black Rat, etc., etc. Et son influence, bien sûr, a été énorme sur tous ces musiciens, notamment le Muddy Waters, donc le papa de Mud Morgan Peel qu'on a écouté juste avant, et bon, Jimmy Rogers, et puis aussi surtout la chanteuse anglaise Joan Kelly qui a été considérée comme son idole et qui reprenait beaucoup de morceaux de cette chanteuse de Memphis Minnie. Voilà, donc la Lizzie Douglas dite Memphis Minnie, on va l'écouter avec un morceau qui s'appelle Can I Do It For You. Et si vous écoutez bien, vous qui avez comme moi un âge assez avancé, vous allez retrouver pour quelle raison elle est là avec l'élève que je vous présenterai après.

Voilà, donc la Memphis Mini, la maîtresse pour la séquence, en compagnie de son mari de l'époque, Kansanjo Memphis Mini à la guitare et au chant, ainsi que Kansanjo McCoy, tous les deux, donc ils se renvoyaient la balle, et donc ce morceau est enregistré le 20 février 1930. Et alors donc, voilà, pour quelle raison j'ai pris la maîtresse avec ce morceau, le titre, donc, qui « Can I do it for you ?» parce que celui qui avait repris en premier, mais je crois qu'il y a très très longtemps, j'avais dû vous le passer, et c'était Donovan. Donovan, chanteur britannique des Anglais des années 60, hein, celui que j'ai vu, moi je l'ai vu arriver, donc il avait, devait avoir 17 ou 18 ans, et le premier morceau sur lequel je l'ai découvert, c'est avec un morceau qui s'appelait « Egypte ». Qui est un morceau qui a pour rendre il avait un copain qui s'appelait Guy, et donc il a voulu un peu, il fait un coup, un clin d'œil. Et en fait, c'est elle a repris ce morceau, et donc, mais pas de cette façon-là. Il a un peu modifié les paroles, mais c'est tout à fait ça. C'est Abaye Chevrolet, Abaye Chevrolet, just give me some your love. Voilà un truc comme dans ce goût-là. Et voilà, donc, et après, par contre, il a fait école. Donc, il y a Eric Burdon avec ses Animals qui étaient là, qui traînaient, ils l'ont repris d'une manière un peu plus violente, puisqu'il y avait quand même la grosse formation, tandis que lui, Donovan, il était tout seul à la guitare. Et puis après, ben, finalement, ce morceau a continué, sous l'appellation de Egypte. Et puis, il est arrivé, il y a Taj Mahal qui l'a repris, et donc lui, il l'a appelé Chevrolet, le nom de la marque de bagnole, parce que c'est dans la version de Donovan, il parle de toutes les voitures, pas de Chevrolet, d'Al Cadillac, etc. Et de la Sugar Cube, en fait, qui était l'Austin Cooper. Et ensuite, ben, c'est arrivé aujourd'hui. Robert Plant qui est le leader, l'ex-leader de Led Zeppelin, qui est un fan de blues, et donc qui, je disais, j'en discutais en aparté avec mon ami Jérémy, et il est passé à Carcassonne cet été, et les journalistes ont dit, Robert Plant revient au blues, etc. Donc je pense que le blues, il n'a jamais quitté, parce que bon, pratiquement, à partir, quand il était avec Led Zeppelin, il a chanté, et après, ensuite, avec ses formations, un petit peu avec un parfum d'orientalisme, il reprenait plein de trucs aussi. Il y avait toujours des morceaux de blues, un peu comme les Stones. Hein. Stone, il y a pratiquement un morceau de blues traditionnel sur leur album. Mais lui, il fait pareil, le Robert Plant. Et là, donc, lui, il a repris avec le titre qu'avait donné Taj Mahal, Chevrolet. Et donc, c'est extrait de son dernier album, Saving Grace, que je vous connaissais parce que c'est assez bien foutu. Et donc vous allez découvrir la version de Can I Do It For You de Memphis Mini par Robert Plant sous l'appellation Chevrolet.

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1: La route du blues, alors on y était en plein avec la séquence, bien sûr, maître élève, la Memphis Mini, Can I Do It For You, et la reprise rangée de Robert Plant, assez oriental, avec un petit côté oriental, Chevrolet, donc la nouvelle appellation, enfin, la deuxième appellation de ce titre. Extrait de son album Saving Grace, qui vient de sortir il n'y a pas très longtemps que ça. Bon, et bien maintenant, on va attaquer avec un des enfants du blues, vice-versa, c'est indispensable, ces deux ils peuvent pas se quitter, c'est le boogie boogie, donc qui est souvent joué au piano en règle générale, et donc il y a extrêmement de grands musiciens, de pianistes qui ont commencé dans les années 20 et qui après ont fait école bien sûr tout au long de jusqu'à nos jours, et donc il y a des formations maintenant qui reprennent, il y a même des festivals de boogie boogie un peu de partout. J'ai un collègue, un animateur d'une radio blues du côté de, je me rappelle plus trop où, là, qui m'a envoyé ces trucs, et donc lui il organise un festival de boogie boogie avec des pianistes assez bons, et voilà. Donc alors cela on va les écouter. J'avais tapé déjà dans cet album. Il s'appelle The ABCD of Boogie Woogie. Alors, A, B, C, D pour Axel A. Zwing Gengberger, Ben Water, B, Charlie Watt, oui, vous avez bien entendu, le batteur des Rolling Stones qui a, avant de partir définitivement, il jouait à temps perdu avec des trucs qui pesaient tant plus que ce qu'il faisait avec les Stones. Et le dernier, c'était Dave Green, donc ABCD, voilà. Et donc, ils ont enregistré au Duc des Lombards, en public, et ça donne ça.
2: Bonsoir, bienvenue au Duc des Lombards, ça va bien ? The ABCD of Boogie Woogie.

Voilà, donc vous avez vu sa voix, hein, donc c'est en plein, c'est, ils débutaient leur concert avec ce morceau-là, hein, qui est une composition de Alex Zwing, Jim Berger, donc ça s'appelait Bonsoir Boogie, hein, c'est pas plus compliqué que ça. Alors là, si vous avez le Roy affûté, vous avez vu, il y a deux pianos, quoi, donc c'est pour cette raison que c'est assez particulier. Alex Zwing, Jim Berger et Ben Water, donc qui sont tous les deux pianistes, donc ils se renvoyaient la balle à chacun leur tour, et donc à la batterie Charlie Watts et Dave Green qui était à la contrebasse. Voilà, donc enregistré à Paris, c'est un album que je vous conseille fortement parce qu'il y a que des bons morceaux de Boogie Boogie, des morceaux qui ont fait l'histoire de cette musique, comme Rolling Pet, il y a donc Route 66, Down the Road of Peace, St. Louis Blues, un peu, voilà, donc qui sont là-dessus. Cet album, il existe encore, je vais rechercher pour en faire un cadeau à un copain. Voilà, vous pouvez y aller, ça c'est un bon placement. Allez, continuons avec une nouveauté. Celui-là, ça fait quelques temps qu'il traîne sa guitare de pumple partout. Il s'appelle Al Basile. Donc il joue pas de la guitare, il joue du cornet, de la trompette. Et donc, ça fait quelques années qu'il se promène avec son instrument. Et il a eu de multiples récompenses, Music Awards. Et voilà, il arrive avec un nouvel album. Alors, j'avais entendu parler parce qu'il s'appelle Al Basile, mais je n'avais jamais eu l'occasion de l'écouter. Et il chante, en plus, donc il chante, et le tintin, il pousse les coudes sur sa trompette. C'est assez sympa. L'album s'appelle Blues in End. Et donc, quand je regarde encore une fois de plus, j'aime bien regarder les pochettes. Hein. Et il y a Keith Anderson, celui que je vous parle pratiquement toutes les semaines, qui est là de l'angle aussi. Il a enregistré une partie, il a mixé une partie de cet album dans ses studios, qui sont dans le Tennessee, là-bas, enfin, dans le sud des États-Unis, à Graceland, voilà, San José, pardon, en Californie. Et donc il est là aussi avec sa guitare, l'occasion, ou au piano, ça dépend. Voilà, donc toujours une bonne orchestration, des albums qui sont bien mixés. Et bien c'est le cas avec cet album qui s'appelle, le titre qu'on va écouter s'appelle Good Rhythm Al Basile.

Voilà, sympa, hein, donc le Al Basile, hein, donc, avec ce titre, hein, Good Rhythm, extrait de son album, de son dernier album qui s'appelle Blues in End. Allez, on continue, mais je vous aime pas pâter avec le ABCD au Boogie Boogie, et bien on va y retaper un peu avec un monsieur qui s'appelle Amos Milburn. Il fait partie des pianistes que j'aime, parce que bon, il a une façon de jouer puis de chanter aussi qui est assez extraordinaire. Et donc alors lui, il avait commencé dans les années, il a commencé en 49 et il a eu une période de gloire pendant après 5 à 10 ans. Grande vedette du rhythm and blues, hein, il est égrené succès sur succès, présent dans toutes les salles des quartiers noirs et sur toutes les zones. Il a appris le piano à l'église et puis, de son village texan, et puis il a passé son enfance là-bas, et puis ben, il a commencé à force, donc il a quitté un peu la maison de Dieu pour venir au profane, pour faire ses morceaux de blues et de boogie Boogie, à la manière de Charles Brown. Alors, il présente plusieurs facettes. C'est un chanteur direct qui chantait la façon des blues shouters, de les mecs qui hurlaient le blues. Et puis surtout, ben, c'est un formidable pianiste qui était héritier de l'école du boogie boogie, des Pete Johnson ou bien Albert Ammons. Voilà, et qui prolongeait, qui l'affinait. Et alors, ce qu'il y a, c'est le problème, fait le problème. C'est pas forcément un problème, si, quand même, parce que, voilà, on l'avait branché sur l'alcool. Et donc, il faisait des chansons. Il a eu toute une partie de sa carrière. La maison de disques avait senti le truc. Et donc, il avait composé un morceau qui s'appelait, je crois, Bad Bad Whiskey en premier. Et après, ben, la maison de disques, ils ont dit, vu devant le succès, ils l'ont poussé à composer plein de trucs sur la boisson. Alors, ça a donné des morceaux qui ont été des solides succès, comme Just One More Ring, Sinking and Drinking, Let Me Go Home Whiskey, One Scotch, One Bourbon, One Beer, Good Good Whiskey, etc. etc. Voilà, Vicious, Vicious, Vicious Vodka. Et puis voilà, donc et la maison de disques disait, quand tu passes sur scène, il posait deux ou trois carafons de ses boissons. Et donc finalement, c'est vrai que c'est ce qui a un peu amené sa perte, parce que de le regarder, à force, bien, il a un peu tapé dedans. Et voilà, donc c'est l'histoire d'Amos Milburn, que vous allez découvrir avec un classique du blues, hein. Donc je vais voir si c'est lui qui l'a composé. Ben oui, c'est Chicken Shack Boogie. Allez, on y va.

Et bien voilà, donc nous avons d'abord écouté Amos Wilburn avec son piano, sa belle voix, hein, pour, avec ce Chicken Shack Boogie, qui était un classique du rhythm and blues et surtout du boogie boogie. Là, il avait posé la bouteille de whisky sur le piano. Et il était suivi du BC Combo, donc une formation composée d'une jeune dame qui chante d'ailleurs relativement bien. Je trouvais ça assez sympa. Je ne le connaissais pas du tout. Elle s'appelle Beau Kongling et l'album qui vient d'arriver sur les platines de la radio s'appelle Glass Ass Full. C'était encore dans les boissons avec le verre à moitié plein. Donc le BC Combo, je vais vous donner le nom de l'album et le titre que nous avons écouté, s'appelait Hooked on a Long Chain. Et bien nous arrivons à la fin de cette émission. Comme d'habitude, on va terminer dans la joie et la bonne humeur avec une formation, un power trio qui s'appelle Scott Weiss Band, bien qu'ils ne soient que trois. Ils nous distillent un blues rock assez péchu. Vous allez pouvoir vous rendre compte, on va terminer l'émission avec ça. Scott Weiss Band, le morceau qu'on va écouter, c'est de l'album 20 Years of Blues Rock and Soul. Le titre qu'on va écouter s'appelle Stan, Bobby et Jérémy. On vous fait toutes et tous des gros bisous et on vous dit bien sûr à la semaine prochaine. Ciao !

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0: 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Il est 20h.
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1: Dans RGO, part en live cette semaine, on vous propose de redécouvrir un concert de Las Panteras enregistré le jeudi 31 juillet 2025, à l'occasion de la saison estivale des agités du local du côté de Belvezet. Concernant Las Panteras, et bien après avoir participé à de nombreux projets musicaux à travers le monde et avec des artistes tels qu'Omar Sosa ou Chucho Valdés, les deux chanteuses cubaines, Marta et Elien, se lancent dans la nouvelle aventure des Panteras. Tour à tour rebelles, amoureuses, féministes ou combattantes, elles posent des mots qui questionnent, qui bousculent sans tomber dans le défaitisme. Elles invitent chacun à relever le défi de la vie. Des harmonisations vocales puissantes et raffinées aux improvisations lyriques ou rappées, les deux chanteuses font frémir nos corps petit à petit pour les emmener vers un lâcher-prise total. Leur musique flirte autant avec leurs racines cubaines qu'avec les sonorités électro pour obtenir une élégante combinaison de sons qui ne peut qu'émouvoir, stimuler et sublimer les corps. Ce spectacle est une ode aux femmes, à l'espoir, à la vie. On vous laisse savourer ce live de Las Panteras et n'oubliez pas de rester curieux et de faire vivre le spectacle vivant en allant voir des concerts.
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0: Orula. Merci. Tu peux monter, Clarita, ma voix?
1: Les bacs aussi, un petit peu. Les vocals. Monter. Ça va? On est très content d'être là, dans ce beau village. Buenas noches.
0: Bonsoir.
1: On est bien, si vous venez devant, ça nous fait du bien. Hein? C'est pas interdit de danser. Si.
0: Paciencia, paciencia.

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1: Are you ready? Are you ready for dance? Come on, let's go! Hey, apretadito! Hey, apretadito!

0: Merci beaucoup.
1: Super. Gracias.
0: Ça va?
1: On se devance.
0: Est-ce que ça va? Bon, merci beaucoup pour l'invitation, Deya. Merci, Clarita. On est dans ton quartier, avec ta famille. Cette chanson qu'on va vous interpréter s'appelle Baba Asohayano. C'est dédié à une divinité qui vient de la culture Yoruba, laquelle les Nigérians ils nous ont laissé comme tradition à Cuba. Et on demande de cette divinité soigner tous les malades dans le monde entier. Baba Sojano, merci d'être là pour soigner physiquement, mentalement tous les gens. Pour vous, Baba Asojano.

0: Asso.
1: Baba.
0: Merci beaucoup.
2: Let's go. Maintenant, on enchaîne. Hein.
0: Est-ce que vous êtes prête? Ça s'entend pas.
1: Lenny, viens devant, tu vois rien là.

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0: Merci beaucoup. Il y a Marty qui va vous expliquer de quoi parle cette chanson. On écrit ces chansons en pensant à un ami en commun de Martika et moi. Quelqu'un avait beaucoup de talent, une super danseuse, une artiste, mais elle est partie dans le mauvais chemin. Elle a fait des bêtises. Et la seule manière qu'on a trouvé de donner du conseil, c'est d'écrire ces chansons pour voir si elle change un peu son attitude. C'est pour ça qu'il y avait une vibe comme ça, un peu. Ouah, comme ça.
1: C'est dommage. Là, on va chanter un autre morceau pour laisser les gens penser et se unifier, même si on a des différentes religions. On peut être tous unis par la même pensée.

0: Merci.
1: Gracias. Est-ce que ça va? Vous passez un bon moment avec la Panteras? Faites du bruit pour nous et pour les musiciens. Encore, encore.
0: Herbito, c'est le moment de mes lunettes.
1: Il a besoin de ses lunettes, sinon elle n'est pas la même, le Herbito.
0: Est-ce que ça va? Bon, on va chanter la chanson qui s'appelle, comme notre premier album, Hasta Cuando.
1: Bon, les lunettes, c'est pour la prochaine fois.
0: Are you ready? Are you ready?
1: ¿Hasta cuándo? ¿Hasta cuándo?

0: Merci.
1: Ah là là.
0: Est-ce que vous avez appris cette chœur, cette refrain, comme vous dites en français? C'est en anglais. Sister, sister, listen to me. Maman. Sister, sister, listen to me. Escuchame, entends-moi.

0: C'est le moment.
1: Ma fouette, ma fouette. Hey.
0: Plus fort.
1: Toutes les femmes, venez, venez.
0: C'est dédié à toutes les femmes.
1: Plus près, plus près.
0: Sister, c'est Troyé, la Pantera. On va les inciter à se révéler.
1: Hey.
0: On contre l'humiliation. On contre la manque de respect. Nous, les femmes, nous ne sommes pas sister, pour être à la maison et élever les enfants seulement. Est-ce que c'est vrai ou pas? Listen to me. Come on.
1: Sister, sister.
0: Ay, no me metas que los miedos.
1: Sister, sister,
0: come on, everybody.
1: Sister, même les hommes, les hommes.

0: Ne ratez pas notre premier album qui s'appelle comme ça. Jusqu'à quand? Hasta cuando? Ça va? On continue la fête?
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2: Normalement, je suis censé dire quelque chose, mais je suis fatigué.
3: Oh, vas-y, s'il te plaît.
4: T'as été vexé de la dernière fois, toi. Hein?
3: C'est ça, hein? Pour favor, rien.
2: Oui, parce que les dernières concerts, quand j'ai présenté cette chanson, ils m'ont coupé. Prouf, ils ont commencé.
3: Vas-y.
2: Non, c'est Marceau. C'est plus ou moins la même thématique qu'Hasta cuando, mais il y a une petite différence. On incite les personnes qui sont en couple juste à respecter son partenaire, les laisser s'épanouir, laisser faire comme il est. Et voilà, ça parle juste de ça, de quelqu'un qui demande de se faire respecter et de laisser s'épanouir. Voilà, en tant qu'homme, qu'une femme, n'importe quel type de couple, quel type de partenaire, juste laisser son partenaire faire être, tout simplement. Voilà, ça s'appelle comme ça, indéséable.
3: Olé.
0: On y va.

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0: Ça va les Panthères pour vous? Ça s'entend pas?
1: Comme ça.
0: Bon.
1: Le prochain morceau s'appelle Egun. C'est un hommage aux ancêtres. On a fait un arrangement, un bel morceau de papa de Martí Galarraga, il s'appelle Lázaro Galarraga, c'est un grand monsieur, il habite à Los Angeles maintenant, hein, depuis quelques années, un super chanteur, musicien, compositeur. Cette chanson s'appelle Egun, c'est-à-dire les ancêtres. On a fait un arrangement pour vous ce soir.

0: Merci. Eliene Castillo.
1: Et Marta. Por favor.
0: Merci. C'est la folie.
2: Le prochain morceau s'appelle La Vendedora. Elle fait partie de notre EP. On a sorti un EP aussi. Pas que le single, on a sorti un EP il n'y a pas longtemps. Et La Vendedora, c'est-à-dire la vendeuse, c'est des vendeuses de rue à La Havane qui galèrent pour vendre leurs marchandises parce qu'évidemment, il n'y a pas de sous, il n'y a pas d'argent, tout est compliqué. Et comme les gens sont très religieux, ils sont la foi, il y a cette quai de fleurs pour les offrandes, ça part de ça. Donc, on le dit à chaque fois, mais on voudrait faire un appel conscience, un petit pensée pour notre pays, parce qu'à ce moment, c'est très compliqué de trouver à manger, des choses basiques à manger et tout. Il y a une situation sociale très dure, compliquée. On est ici, là. Et voilà, on voudrait qu'on se plaigne un peu moins et on profite et on valorise ça qu'on a déjà. Parce qu'il y a des gens qui vraiment galèrent, comme dans tout le monde et partout. Mais chez nous, à La Havane, partout, à Cuba, c'est très compliqué. Voilà, un applaudissement pour notre pays, si vous voulez, pour notre île de Cuba.
0: Merci.
2: Heureusement qu'il y a la joie, encore la joie, la culture et la bienveillance, des belles choses encore. Bon, para ustedes, La Vendedora.
3: Traigo lo bonito, María.
2: Tremenda papadera, la mano.
3: Tremenda capa de electricidad.
2: ¡Ay, dinero, dinero!

0: pollito, que no hay nada, caballero. Ahí nomás. Vos hacés la vendos.
1: Bueno,
0: c'est le moment de danser. Est-ce que vous êtes prêts? Ça sera notre dernier morceau. Vous le compartez? Oye, Vito, agua, camina. Vos c'est la chanson à la voisine qui s'appelle Caridad, la voisine du quartier de La Habana. Elle, il va aller au tambour sacré pour se faire conseiller par les divinités qui viennent de l'État.

0: talent.
1: Merci beaucoup, c'est les Pantera.
0: Est-ce que ça vous a plu cette refrain, Dombolo, oui? Allez, cette petite partie là, j'aime bien, là c'est mon côté. On
1: et
0: va
1: là,
0: faire
1: c'est
0: Dombolo.
1: Mon côté.
0: Oui? Dombolo, Dombolo, Dombolo, Dombolo. Dombolo. Rapprochez-vous parce que le cubain en est sourd, on n'entend rien. Bolo, don.
1: Déjà, on n'entend rien. Allez, Dombolo. Approchez-vous.
0: Va, mon côté, là-bas aussi. Hey. Dombolo. Aïe. Dombolo. Dombolo, Dombolo, Dombolo. Síguelo, síguelo.
1: Allá va ella, ella, allá va.
0: Dombolo, Dombolo, Dombolo, Dombolo.
1: Allá va ella, ella, allá va.
0: Dombolo, Dombolo, Dombolo, Dombolo. 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
1: Ayawa, ella, ella, ayawa.
0: Dombolo, Dombolo,

0: la danse. Donc ça, on a tout le...
1: Et là, maintenant, on va danser.
0: La danse et le chant. Bien, pour avoir la coordination complète. Hein?
1: On est dombolo, non?
0: Juste qu'on est dombolo.
1: C'est plus... C'est plus simple avec les dombolo.
0: Allez, Martiga, montre-moi. Montre-nous.
1: Dombolo, dombolo, dombolo, dombolo. 1, 2, 3.
0: Dombolo, dombolo, dombolo, dombolo. Y 1, 2, 3. Et cha cha cha. Y va aquí. Y 2, y 3.
1: Cha cha cha.
0: Y va acá. ¡Eh, rico!

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1: Viens, avant ça, on va chanter bon anniversaire à Martic, à ma collègue. Tout le monde, s'il vous plaît. Bon anniversaire, c'est son anniversaire de cette dame. Et à mes côtés, uno, on prend la tonalité qui va nous donner poupou avant tout.
2: C'est interdit de dire combien.
1: Ouais, c'est bon. Avec 30 tonalités, alors on s'en.
3: Non, non, non, non.
1: Allez.
3: C'est bon, comme ça, c'est bon.
1: C'est déjà la fin.
2: Plus fort.

to me. Pantera, are you ready for Le Denier?

0: Merci beaucoup.
1: Ok. C'est un public magnifique. On le sent de suite. Ça nous tient au cœur. On sent l'énergie. Après, on devient folle. Merci beaucoup. S'il vous plaît, un applaudissement pour une nana magnifique. On est très fiers d'avoir aussi une féminin. Même si nos hombres sont magnifiques aussi. Où sont, señoras y señores? Claro.

place. Et aussi, on parle pas beaucoup des personnes qui sont derrière, qui arrangent tout, qui supportent les musiciens, les caprices, qui organisent plein de choses. Et qui prend soin de nous aussi. Notre manager, quelqu'un qui est en vision magnifique, un visionnaire, quelqu'un qu'on apprécie vraiment. Un applaudissement pour le Seigneur, il est quelque part.

Oye, pero qué rico. Oye, están gozando. Bueno, c'est notre arrangeur aussi, compositeur de la belle musique qu'on vient de vous interpréter. À la guitare basse, monsieur.

Por favor. C'est mon tour de présenter un autre intégrant du groupe très important. Et monsieur, vous savez, ici à mes côtés, on est super contente. La bienveillance au service de la musique, toujours souriant. Et évidemment, il groove, il sort de mélodies incroyables. On est très fiers d'avoir avec nous le Seigneur au clavier.

Est-ce qu'on continue? Bon, il n'y a pas longtemps, on a décidé de faire ce merveilleux projet directement del Vedado, La Habana, Cuba. Maître, compositrice.

0: Merci beaucoup. Et à mes côtés, comme je dis toujours, c'est pas de la rigolade, cette dame. Vous avez vu, hein? Ça me voit, grave.
1: Ouh, se me está cayendo los moños.
0: De Lujanon, Saint-Cartier, la vanne aussi, elle vient de la belle ville que moi.
1: Are you ready?
0: Je suis très fier de partager les scènes avec cette dame.
1: Let's go,
0: la sagesse,
1: go.
0: L'expérience, la sabiduría. Elle est ma marraine spirituelle aussi, on partage la même idéologie, la même religion. Et moi, j'apprends tous les jours d'elle. Pas que de la religion, mais sur plein de choses, sur la vie et la musique. Señoras y señores, à mes côtés, et c'est son anniversaire, donc il faut un peu de bruit. Hein. Del barrio de Lujanon de La Habana, Cuba, la señorita. Mar-

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Il est minuit.

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1: Certifié artiste local. C'était un titre du groupe Krav Boka sur Radio Grille Ouverte 88.2.

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Il est 1h. Une heure.

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1: C'était un titre du duo Tel Quel sur Radio Grille Ouverte 88.2.